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1: Ouais bébé, c'est la maman de Vito. Oh, ça fait une heure, tu me manques déjà.
2: Tu me manques. Ah oh là là, qu'est-ce que tu m'as mis. Vivement demain. Gros bisous, tu sais.
3: Alors c'est bon, ça va là, t'es calmé? Tu vas la fermer ta gueule?

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2: Merci.

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1: Il est 4h.
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0: Chérie FM, dernière semaine de mai, bientôt finie. Et oui, on est vendredi, le week-end arrive. Et avant, je vous passe les bons moments du réveil, chérie, après la playlist 2000, Frankie et Wanty Coulty sur Chérie FM.
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1: Ambiance 2000 pour se réveiller sur Chéri FM. Ça va, pas trop dur le réveil. Allez, pour commencer la journée, on retrouve Alex et Tiffany. Et dans l'incroyable histoire d'Alex, hier matin dans le Réveil Chéri, Alex nous a emmenés aux États-Unis. Il nous a présenté un shérif qui a interpellé deux conducteurs un peu éméchés. Alex nous raconte tout avant d'écouter Sean Paul et Céline Dion, la playlist 2000 sur Chéri FM.
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3: Je vous emmène à Montgomery, aux États-Unis, aux côtés du shérif du comté.
4: Le fromage.
3: Non, le comté, la région, okay. la banlieue. Parce qu'à Montgomery, aux États-Unis, le comté, c'est la région.
4: Ah, d'accord, okay.
3: Sinon, si je t'emmène en Haute-Savoie, pour du comté,
4: bah, vois, c'est pas pareil. Dans le Jura.
3: Bah, c'est différent. Bon, vas-y, je refais parce que sinon, ça coupe déjà tout.
4: Pardon, excuse-moi.
3: Ce matin, je vous emmène à Montgomery, aux États-Unis, aux côtés du shérif de la région. Pistolet à la ceinture, talkie-walkie en main, étoile de shérif sur la poitrine. Chuck veille au grain pour la sécurité de sa ville. Chuck a l'œil, et c'est ce qui lui permet de remarquer la voiture devant lui, qui zigzague dangereusement. Ni une ni deux, Chuck enclenche la sirène comme vous l'entendez, il rattrape le chauffeur. Il interpelle le jeune homme, Steve, qui est visiblement assez pompette. Direction le commissariat, cellule de dégrisement. C'est tout frais, hein, cette histoire. Hein.
4: Ouais.
3: Une fois sobre, Steve est autorisé à sortir et doit appeler un proche pour le ramener chez lui. D'accord ? Steve appelle donc un ami, mais quand cet ami arrive en voiture devant le commissariat, il zigzague dangereusement.
4: Ah.
3: Le shérif, bien sûr, le shérif Chuck le contrôle et en rebelote. Oh. Alcoolémie positive, en plus d'un permis suspendu à la base. Direction la cellule de dégrisement pour l'ami aux côtés de Steve. Donc ils sont là, donc les deux amis en cellule de dégrisement. Les deux amis ont pu sortir quelques heures plus tard et ils ont appelé un autre ami.
4: Non,
3: c'est pas vrai.
4: Ah, okay, ouais. Ça aurait été très drôle.
3: Ils sont rentrés à pied et ils sont en attente évidemment de leur procès. Chuck, lui, a repris Chuck du comté de Montgomery. Il a repris ses patrouilles en voiture en écoutant Shérif FM. Elle est bonne celle-là, non ?
4: Elle est très bonne, franchement elle est très
3: drôle. Merci beaucoup.
4: Moi j'aime bien.
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0: 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Bienvenue sur Chéri FM, on est le 29 mai aujourd'hui et côté météo, il va faire encore très chaud aujourd'hui. Le soleil sera toutefois un peu voilé de la Gironde jusqu'aux Ardennes. Ce sera très nuageux sur la côte basque, la Bretagne et la pointe normande. Plutôt orageux du côté de Lille et de Gap. Il fera de 23 à 36 degrés cet après-midi sur la moitié nord et de 23 à 35 degrés sur la moitié sud. Le best-of du Réveil Chéri continue après la playlist 2000. Katy Perry et Sophie Elise Bextor sur Chéri FM.
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0: Nouvelle journée avec Chéri FM, bon réveil pour lancer ce vendredi. Voici le Chéri Quiz du Réveil Chéri. Alex et Tiffany font le tour de l'actu légère et insolite des dernières 24 heures. On a parlé hier d'une course insolite dans les Côtes d'Armor, de l'hymne de la Coupe du Monde et de foot, et d'un tabac à Cassis. J'ai prévu juste après Vita et Jason dans la playlist 2000 sur Chéri FM.
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2: C'est le Chéri Quiz. On va revenir sur l'actualité légère de ces dernières 24 heures. Actu plutôt sympa. Et tiens, bah, je vous donne un rendez-vous, c'est dimanche à Bulapestivien, c'est dans les Côtes d'Armor, pour la première édition d'une course pas comme les autres. Laquelle ?
3: Alors pardon, c'est pas un cliché, c'est un hommage. Peut-être que vous êtes tous déguisés en galette saucisse.
4: Oh, j'aimerais.
3: Alors, ah, ça serait drôle.
2: Alors,
3: hein,
2: c'est drôle, mais ce n'est pas
3: c'est
2: ça.
3: C'est pas ça, Alex. Ouais, okay,
2: un peu plus compliqué.
3: Okay.
4: Le premier marathon, tu fais le tour d'une grande mare en mangeant du thon. C'est rien d'autre. Voilà.
2: Non, c'est une véritable course d'escargot. 2 euros la participation. Alors on peut, écoutez bien, soit amener son propre escargot, soit en choisir un fourni par les organisateurs. Mais ils précisent, tendez bien l'oreille, nos escargots ne sont pas entraînés. Génial, non?
4: Escargot amateur.
2: Marathon, c'était génial. Vous vous souvenez de ce titre?
5: Oh les champions, on est tous ensemble.
2: C'est l'hymne de la Coupe du Monde 2002. L'hymne français 2026 officiel va sortir vendredi prochain. Qui va le chanter?
3: Je jette comme ça, je dirais peut-être Elsa Esnou en guitare-voix.
2: Oh merde, non, on est sur deux perdants.
4: Jack et Carla?
2: Non, loin de là. Il s'agit de Matt Pokora avec le groupe L2B. Voilà ce que ça donne, ça va s'appeler Trophée. Voilà, sorti vendredi prochain à minuit pile. C'est bien sympa, c'est entraînant. Pourquoi le tabac, la civette du porc à Cassis, fait énormément parler depuis hier?
3: Est-ce que chaque fois que quelqu'un achète un paquet, il doit absolument faire comme dans le film Le Pari, le tabac c'est tabou, on en viendra tous à bout?
2: Non, ce n'est pas ça.
4: Est-ce qu'ils vendent des clopes d'occasion, genre moitié fumée, moitié prix?
2: Pas mal,
4: c'est
2: pas mal.
4: Bête.
2: T'es en pleine forme, toi. En une semaine, dans le tabac à la civette du porc, 2 joueurs y ont validé leur grille et ont remporté le gros lot à l'euro-million. Au total, 49 millions d'euros ont été gagnés là-bas. C'est une première, la probabilité que ça arrive est quasiment inexistante. C'est un truc de dingue quand même, hein.
3: Moi, je suis toujours énervé quand quelqu'un gagne à l'euro-million.
2: Ça fait plaisir, c'est sympa.
3: Non, mais je le dis, honnêtement,
2: toujours
3: ça
2: les autres,
3: m'énerve.
2: T'as raison, bah, voilà. Toi, t'as gagné quoi, toi, 2,40
3: 2,20 euros, ouais.
2: Ah bah c'est ça.
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0: Ah oui, ça fait mal de se réveiller aussitôt, hein, mais Chéri FM est là pour vous donner du courage et de la bonne humeur aussi avec Alex et Tiffany. Alors justement, les voici. Hier matin, Tiffany a découvert sur les réseaux sociaux un coiffeur toulousain dont tout le monde parle. Alors pour la simple et bonne raison, c'est le sosie officiel d'un acteur très célèbre. Tiffany nous le présente pendant que je vous prépare la playlist 2000. Craig David et Katie Tunstall sur Chéri FM.
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2: Alors pourquoi on voulait vous parler, t'as raison, des réseaux sociaux avec ce jeune homme, hein, ce coiffeur dont tout le monde parle en ce moment. Il s'appelle Johan Louis, c'est un coiffeur toulousain. La raison, c'est sa ressemblance,
3: c'est
2: mais écoutez-moi bien, c'est Pierre Ninet. Voilà, c'est Pierre Ninet, tout simplement avec un mulet. Moi au début, quand j'ai vu la photo, je me suis dit, mais c'est pas possible, c'est un truc de KDO, vous savez, quand ils mettent les
3: bien
2: perruques,
3: sûr,
2: c'est
3: ouais.
2: un sketch, ou c'est lui
3: ou
2: qui s'est mis...
3: Ou l'intelligence artificielle.
2: C'est ça, ou Pierre Ninet qui s'est mis un mulet et il va faire un truc, il joue un rôle, il a une nouvelle série. Non, c'est vraiment le sosie officiel, évidemment, vous vous en doutez, on va le partager sur les réseaux sociaux à l'instant même où je vous parle. Le compte, c'est Le Réveil Chéri, vous allez voir, c'est hallucinant.
3: Ah non, c'est quand même un truc de dingue, hein. tout pareil, on va le poster comme tu viens de le dire. À quelle grande star vous ressemblez le plus, vous avez le sentiment, ou peut-être certains vous ont confondu avec?
2: Alors moi, on m'a déjà confondu, on me l'a déjà dit, avec Zendaya, Scarlett Johansson,
3: c'est ça.
2: Charlize Theron aussi, de temps en temps.
3: Charlize Theron,
2: quand je me maquille bien, c'est ça.
3: Shakira aussi, pas mal. Ils ont du goût, hein, ceux qui t'envoient ces messages-là. Dimitri.
4: On me comparait plutôt à Hugo Lloris, le footballeur, tu vois, c'est pas la même.
2: T'as raison.
3: C'est vrai que c'est pas
4: une
3: con.
4: Une grande tige maigre, c'est
3: mais
4: pas
3: non,
4: moi.
3: Bah, non, mais
4: avec après, des joues creuses.
2: Je vous en supplie, allez aussi sur mon compte Instagram, ça s'appelle Tiffany Bonvoisin. Allez-y, et pourquoi? Vous allez voir, moi je trouve que Dimitri est aussi le sosie officiel, non pas de Pierre Ninet, mais du coiffeur sosie de Pierre Ninet. Je vais vous faire un montage des trois, vous allez voir, vraiment, allez-y, je vais le mettre sur mon compte.
3: Allez, on garde ça, évidemment.
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0: fin de semaine avec Chérie FM, c'est Christelle Mauduit et je vais vous laisser bientôt avec Alex et Tiffany pour le Réveil Chérie. 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On retrouve tout le monde après l'horoscope et Miley Cyrus sur Chérie FM.
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0: Soleil Chéri, très vite sur Chéri FM. Mais avant, j'ai votre horoscope.
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0: Et les béliers, vous êtes le signe Chéri FM aujourd'hui. Vous vous découvrez de nouvelles qualités. Taureau, exprimez vos idées pour éviter les quiproquos. Gémeaux, vous êtes heureux et détendu aujourd'hui. Cancer, restez enthousiaste et vous aurez de nombreuses envies. Lion, donnez à votre vie un nouveau tournant. Vierge, profitez de l'ambiance chaleureuse du moment. Balance, vous faites tout pour casser votre routine. Scorpion, continuez à défendre vos idées avec beaucoup d'assurance. Sagittaire, soyez audacieux aujourd'hui. Capricorne, vous profiterez des moments agréables avec vos proches. Verseau, aujourd'hui, tout vous semblera plus simple. Et enfin, les poissons, vous recevrez plusieurs propositions intéressantes. Allez, c'est parti pour le Réveil Chéri. Alex, Tiffany et toute l'équipe vous réveillent dans la bonne humeur jusqu'à 9h. Bon vendredi, avec aussi la playlist 2000, Brandy et Monica sur Chéri FM.

0: pas nous, juste comme ça, au niveau des ascenseurs, il y en a un qui est en panne dans la société. Enfin, voilà, je voulais juste...
1: C'est très long.
0: Certains prennent les marches.
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0: Soyez les bienvenus sur Chéri FM. On vous souhaite un bon vendredi, les petits amis. C'est le réveil chéri, tout le monde est là. Et je peux vous dire qu'ils sont en pleine forme, parce qu'il y en a deux dans l'équipe, en l'occurrence Tiffany et Dimitri. Et ben, ils ont fait nuit blanche.
1: Alors, on s'est dit qu'on avait passé la pire nuit de notre vie.
4: Je crois, ouais.
1: Franchement. Bah après, comme beaucoup, hein, j'imagine, vous aussi, vous avec la chaleur, c'est France, horrible. Ouais. Moi, en fait, je savais pas qu'on pouvait transpirer du nez.
0: Ah.
1: Et j'ai découvert ça, je me suis dit, c'est quand même fou. Enfin, mon nez sue.
0: Et toi, Dimitri, tu transpirais de quoi?
4: Je sais pas, mais je rêvais de... Tu vois, j'avais très envie de léviter pour dormir et ne pas toucher mon matelas. Je me dis, est-ce que je pourrais voler, mais de 5 cm?
0: Ou comme une sorte d'être sur un lit de fakir.
4: Oui, mais rien, tu vois, j'ai pas réussi. Je me suis concentré. Allez, vole,
0: oh,
4: je tenais pas.
0: Bon, il va faire encore chaud, hein, donc soyez prudents. 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
0: Et bah
1: oui.
0: Très bien. Qu'est-ce que vous voulez faire? On y va?
4: Allez.
1: Oui.
0: Allez, c'est parti. Merci d'être avec nous. Frérot de la Vega arrive. Il y aura également Jason Derulo ou Timbaland. Bon vendredi, les petits amis. On est bien sur
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0: Oui.
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0: Elle est là, Irina. Bonjour, Irina Capron.
5: Bonjour Alexandre, bonjour Tiffany, bonjour à tous.
0: Irina, pour l'actualité avec la météo, évidemment, on en parle, une énième belle journée. Hein.
5: Oui, alors un voile nuageux qui va progresser au fil des heures sur un large quart nord-ouest, mais sur le reste du territoire. C'est toujours le plein soleil, des averses orageuses sur les Alpes du Sud et la Corse. Vos températures matinales encore élevées. Il fait actuellement 17 à Strasbourg, 18 à Tarbes, 20 à Nice, 21 à Lille et 22 à Paris. Les maximales, toujours caniculaires, elles sont comprises entre 23 et 36.
0: Et on va revenir, hein, si vous le voulez bien, sur la journée d'hier, puisqu'il y a eu des records de chaleur qui ont été encore battus. Hein.
5: Météo France a relevé 37,8 à Angoulême, 37,6 à Narbonne, 37,4 à Perpignan. Aujourd'hui encore, 14 départements sont en vigilance orange, 10 de l'ouest, ainsi que Paris et sa petite couronne. Demain, il va faire encore chaud, mais les températures vont commencer à baisser à partir de dimanche. Des températures élevées recensées aussi dans les salles de classe. Il fait plus de 30 degrés dans près de 80% des établissements scolaires. Le syndicat SNES-FSU dénonce le fait que dans de nombreux établissements, ce sont les professeurs eux-mêmes qui équipent les classes de ventilateurs. Justement, une école élémentaire des Landes a fermé ses portes hier après-midi. Elle le sera encore aujourd'hui à partir de midi. Le mercure est monté jusqu'à 53 degrés en début de semaine à l'intérieur de cet établissement. Dans le reste de l'actualité, le corps d'un bébé a été retrouvé hier soir dans la Maine à Angers. Il pourrait être celui d'un nourrisson de 4 jours recherché. Sa mère s'est gravement blessée jeudi matin tentant de se donner la mort en sautant d'un pont. Nous ne savons pas pour le moment s'il s'agit d'une noyade ou s'il était décédé avant. Des examens sont en cours, a annoncé le procureur. À l'étranger, les États-Unis et l'Iran ont établi un cadre d'accord en vue de mettre fin à la guerre au Moyen-Orient. C'est ce qu'ont indiqué hier des sources américaines, mais Donald Trump ne l'aurait pas encore validé. De son côté, Israël a étendu sa zone de combat contre le Hezbollah au Liban. Du sport, surprise à Roland-Garros, le numéro 1 mondial, Yannick Sinner, a été éliminé hier dès le deuxième tour. En revanche, le prodige français de 17 ans, Moïse Kouamé, est sorti vainqueur en 5-7 face au Paraguayen Vallejo.
0: Ouais, c'était un superbe match en tout cas. Ah, bravo à ce jeune garçon.
1: Incroyable.
0: Enfin, ils fêtent leurs 30 ans de carrière cette année. C'est pas vrai?
5: Eh oui, tu les adores, Alexandre. Les Worlds Apart partent en tournée. Ils seront demain à la Cigale et dimanche au Trianon à Paris. Des concerts qui ont affiché complet en l'espace de 5 minutes. Le boys band traverse les années grâce à ce lien très fort qu'il entretient avec ses fans. Écoutez Nathan, un des chanteurs.
0: Ouais.
6: Le public qui était là à nos débuts est toujours présent aujourd'hui. C'est incroyable. Leur loyauté, leur gentillesse, c'est comme une famille. Et nos fans nous le disent. Certains ont appris l'anglais grâce à nous. Et maintenant, ils font écouter notre musique à leurs enfants. Les font venir au concert, même s'ils n'aiment pas. Mais le lien entre nous est vraiment fort. Et je pense qu'après 30 ans, il ne se brisera pas.
5: Les Worlds Apart demain à la Cigale.
0: Ah, sympa, merci.
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0: Chéri FM, le réveil chéri. On est content quand c'est le vendredi, non, les amis?
1: Oui, on aime bien. Ben moi, je préfère le lundi parce que c'est une journée, une semaine qui redémarre et tout recommence. J'adore le lundi.
0: On va du n'importe quoi. Ben... À tout de suite sur Chéri FM.

0: Frérot de la Vega, le chant des sirènes, ça arrive sur Chéri FM. Ouais, exactement. J'avais envie de changer un petit peu ce matin.
1: Ouais.
0: Timbaland se prépare également, Lynn Marlin. Et attention, vous qui nous écoutez, ou peut-être dans nos studios, on va peut-être prendre un peu d'oseille.
1: Peut-être que vous êtes comme moi, que vous croyez énormément à ça, à l'horoscope, aux signes astrologiques, aux astres. Eh bien, ça y est, il nous donne enfin les trois signes astrologiques qui devraient devenir riches d'ici la fin de l'année.
0: Oh yes!
1: Alors, est-ce qu'on en fait partie ou pas?
0: Est-ce
1: que vous en faites partie? C'est
0: exactement
1: ça le plus important. Peut-être aussi des membres de l'équipe.
0: Pas mal. Allez, c'est dans quelques secondes sur Chéri FM. Sinon, il y a deux anniversaires. Il y a Noël Gallagher, l'un des deux frères Oasis, qui fête ses 59 ans. 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Et ça va vous faire plaisir, l'équipe du Réveil Chéri. Mel B, la Scary Spice, à 51 ans.
1: Oh là là, vous m'avez mis la pierre.
0: Merci Dimitri.
1: C'est ma préférée. Ouais,
0: c'est lui qui l'a choisi.
1: Ouais,
2: pour
1: c'est
2: toi.
1: Notre préférée à UCF.
0: Ouais,
1: ouais. On l'adore.
0: Bah, il y a celle-ci aussi. Hein.
1: Ah, ouais. C'est dans ce clip que Jerry elle a sa robe avec le drapeau.
2: Oui,
1: anglais.
2: L'Union Jack.
1: Ouais.
0: Et on faisait une bonne mémoire, vous. Hein. Génial. Hein.
1: Ah, bah, c'était culte.
0: C'est parti, ma petite sirène. Frérot de la Vego. De la Vego. Frérot de la Vego.

0: Frérot de la Vega, et tiens, juste pour info, il y a Florent Garcia là, qui a annoncé son retour hier. Il a dit qu'il aimerait bien, avec Jérémy, fêter les 10 ans des Frérots l'année prochaine. Donc il y aura peut-être un concert, voilà, un truc sympa.
1: Le Tiffany. Retour des Frérots. Alors ça y est, qui va devenir riche d'après notre astrologue? Trois signes astrologiques vont vivre d'énormes succès financiers en 2026, même si l'année a déjà commencé.
2: Allez,
1: et on commence par les Béliers. Qui est Bélier dans l'équipe?
3: Non.
1: Personne?
3: Non, et merde.
1: Et enfin, donc, ça pourrait être pour vous une année vraiment avec une décennie qui tourne après le mois de février.
0: D'accord.
1: Une des meilleures années de la décennie. Tout ce qui a été construit dans l'ombre pourrait enfin porter ses fruits. L'énergie joue clairement en faveur du Bélier.
0: Bon, les Béliers, ça pour les Béliers, c'est bon, c'est fait. Vous qui nous écoutez, c'est plutôt une bonne nouvelle. Autre signe.
1: Balance.
0: Oh, merde.
1: Personne n'est Balance dans l'équipe?
3: Ah non.
1: Un retour sur investissement très attendu. Les résultats commencent enfin à se voir. L'argent circule plus facilement. Mais attention, la tentation de se faire plaisir sera forte.
0: Bon.
1: Et enfin...
0: Bill.
1: Oui.
3: C'est qui? C'est toi?
1: Des concerts.
0: Ça y est. Oh, mais c'est vrai.
1: Alors les gars,
0: alors,
1: si vous
0: vas-y.
1: Êtes cancer, les filles, je suis trop contente pour vous. Une reconnaissance inattendue qui change tout le succès pourrait surprendre par sa rapidité. On va rentrer sous les projecteurs grâce à des projets lancés avant cette date.
0: Génial.
1: Ce qui stagnait pourrait soudainement décoller. Reconnaissance avec une idée créative ou personnelle qui va attirer l'attention et générer, écoutez bien, des revenus conséquents.
0: Pas mal.
1: Enfin, alors comme par hasard, ça tombe juste après ma rupture.
0: Exactement. Exactement, t'as raison. T'as tellement tout donné, hein, quand même.

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0: Pas mal, 6h20 Chérie FM, les petits amis, si vous êtes en voiture, soyez prudents. Côté musique, on va se faire plaisir avec Gillo, il y aura également Christophe Maé. Mais avant cela, on va jouer.
1: Avec Laura, direction Lyon ce matin. Salut Laura.
2: Bonjour Alex, bonjour Tiffany.
1: Comment ça va?
2: Ça va bien, comme bon, un vendredi.
1: Pas mal. Ça s'entend. Prête à jouer alors, en plus avec...
0: Ouais, et la bonne nouvelle, c'est qu'avec Botanique, vous allez pouvoir gagner 150€ de cartes cadeaux. Et je vois visiblement que vous cherchez à acheter un barbecue pour votre mari.
2: Exactement.
0: Ce serait pas mal, hein. Ah gaz, ouais, charbon, électrique.
2: Ce serait super. À gaz,
0: ok, pourquoi pas.
1: Bon, il y a tout ce qu'il faut là-bas, merci. En tout cas. Et je vous disais, on va jouer avec notre copain Antoine, réalisateur, mais aussi maestro de l'émission, avec son Flutodica.
0: Ouais, attention, de quoi s'agit-il? Il s'agit d'un film à succès. C'est à toi, mon petit bonhomme.
2: C'est les choristes.
0: Eh ben voilà, ça fait plaisir.
2: Merci.
0: Ça fait plaisir.
2: Ah, c'est chouette, merci.
0: 150€ de cartes cadeaux botaniques, donc cadeau pour la fête des mères, et là en l'occurrence peut-être pour votre mari. Déco, fleurs, jardinage, vous allez vous faire plaisir. Bravo Laura.
2: Merci beaucoup, merci à tous, c'est génial.
1: Voilà. On vous fait de gros bisous à tous les deux et on vous dit à bientôt.
0: En tout cas, on n'a pas
2: bientôt,
0: été pour le moment. On nous a pas invités pour une côtelette ou une merguez partie. Hein. Merci Laura, ça fait plaisir. Hein, okay, hein. Bisous.
2: Quand on l'aura.
0: Bisous, à très vite.
2: Bonne journée à tous, merci beaucoup.
0: C'est maintenant sur Chérie FM, au revoir.

0: lacune.
1: Extraordinaire hier au Folies Bergère, son concert à Christophe Maé. Il a fini dans la rue avec les gens. De toute façon, c'est les meilleurs concerts au monde. Ceux qui sont Christophe, c'est un tueur.
2: C'est rigolo de sortir dans la rue et tout ça avec le public et tout, c'est vachement bien.
1: Faire ça, ouais.
2: Musique, Tattoo est là, vous l'entendez, ça c'est bien. The Braids. Bon, l'horoscope il est prêt, on attend vos messages sur Chéri FM. On vous embrasse bien fort, on vous souhaite un bon vendredi. On

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0: 6h31, Chérie FM. On reste ensemble et juste après, on écoute Tatou et il y aura votre horoscope, hein, les amis. Elle est avec nous en pleine forme, c'est Irina Capron pour l'actualité. Salut Irina.
1: Bonjour Alexandre, bonjour Tiffany, bonjour à
0: tous. Allez, météo, avec comme nous, ce temps toujours lourd.
1: Oui, le soleil s'impose encore sur la majeure partie du pays. Attention aux orages attendus en fin de journée sur le sud des Alpes. Côté Mercure, toujours cette forte chaleur. 11 départements sont en alerte orange. Le Morbihan, l'Ille-et-Vilaine et la Mayenne viennent de repasser en jaune. Les températures commencent à baisser en Bretagne. Les minimales sont comprises entre 17 et 22 degrés. Cet après-midi, il fera notamment 23 à Brest, 31 à Montpellier, 33 à Chaumont, mais toujours 35 à Paris et 36 à Nantes.
0: Et on parle, et c'est légitime ce matin, de la colère des parents et des enseignants.
1: Selon le syndicat SNES-FSU, la très grande majorité des collèges et lycées ont relevé plus de 30 degrés à l'intérieur des salles de classe. Les professeurs font cours dans le noir ou ramènent des ventilateurs qui brassent de l'air chaud, des conditions inacceptables. Hier, des records de chaleur ont été battus dans plusieurs villes. Il a fait notamment près de 38 degrés à Angoulême, mais la canicule devrait prendre fin à dimanche. Dans l'actualité également, mener la guerre contre les narcotrafiquants, c'est l'un des objectifs du gouvernement. Un premier comité interministériel de lutte contre la criminalité organisée a lieu aujourd'hui. Le Premier ministre Sébastien Lecornu souhaite mettre en place une action globale allant de la prévention à la répression. Seront présents à cette réunion Laurent Nunez, Gérald Darmanin, mais aussi les ministres du Travail, de l'Éducation nationale et des Affaires étrangères. L'Assemblée nationale qui a approuvé hier à l'unanimité l'abrogation du Code noir. Il s'agit de l'ensemble des textes ayant réglementé l'esclavage dans les colonies françaises. Il n'avait jamais été formellement abrogé après 1848. À retenir aussi le défi 10 jours sans écran qui vient de se terminer pour des milliers d'élèves de la primaire au lycée. Le bilan est plutôt positif pour Madame Gabart, prof de français qui mène ce défi depuis plusieurs années dans son collège. Écoutez.
2: Beaucoup d'élèves qui, disent qu'ils sont plus proches de leur famille, qu'ils ont pu aller jouer avec leurs frères et sœurs et que ça leur a fait du bien, en fait. Par contre, ils n'ont pas arrêté totalement. Mais ils ont peut-être un rapport un peu plus maîtrisé. Et donc, je pense que voilà, après, ils le refont l'année suivante. C'est pas forcément pour faire un meilleur score, parce qu'encore une fois, le score, il est plus indicatif qu'autre chose. Mais nous aussi, ça nous permet de réfléchir à notre propre pratique, parce que c'est vrai qu'en tant que parent, oui, mais en tant que professeur aussi, hein, on utilise tout le temps les écrans. Donc, il faut qu'on regarde aussi devant notre porte.
1: Des propos recueillis par Vanessa Habib.
0: Enfin, une série est en préparation sur cette célèbre chanteuse.
1: Qui la produirait. Elle serait adaptée d'un livre écrit par l'un de ses neveux. L'histoire devrait se concentrer sur son enfance. Alors pour le moment, on n'en sait pas plus, ni le casting, ni la date de diffusion.
0: Pardon ?
3: Le petit Jacques.
0: Bon, génial. Merci beaucoup et à tout à l'heure dans 30 minutes.
1: À tout à l'heure.
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0: Un petit tatou sur Chérie FM à 6h34. Et on se retrouve juste après. Il y aura les messages, hein, Tiffany. Hein.
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0: The Breads arrive avec Bohemian Rhapsody sur Chéri FM. Jennifer va nous proposer d'aller au soleil. Bah, en même temps, cette saison, et on a bien compris pourquoi. Tiffany, qu'est-ce qu'on fait à présent?
1: Voulez-vous écouter, on en a très envie, le vocal que nous a laissé Magali sur notre compte Instagram.
2: Coucou Alex et Tiffany. Coucou. Alors, pour les fêtes des mères, quand j'étais petite, moi, j'offrais des petits cadeaux qu'on faisait à l'école. Je me rappelle d'une broche qu'on avait fait dans un bac à glaçons avec des petites fleurs dedans. C'était tout mignon. Et avec ça, on mettait un petit bouquet de fleurs. Et vous, c'était quoi vos cadeaux?
0: Une broche dans un bac à glaçons?
1: J'avais offert une bouteille de vin, déjà. En fait, c'est une bouteille de vin.
0: Tu vas voir, je vais te rejoindre, tu vas
1: voir. Mais à l'école, on avait fait ça à l'école. Et en fait, sur ma bouteille de vin, j'avais mis une barbe en coton collée. J'avais collé un morceau de papier dessus, je lui avais fait le nez et les yeux. Donc, il y avait bien évidemment un œil plus grand que l'autre. J'avais 6 ans. Et en fait, à chaque Noël, chaque fête des mères, chacun de ses anniversaires, pendant 10 ans, je lui ai réoffert le même cadeau.
0: Exactement.
1: La même bouteille de vin.
0: Alors, tu vois, c'est rigolo que tu dises ça parce qu'il y avait donc, et même les profs à l'époque, hein, évidemment, laissaient faire donc, la bouteille de vin. Et ben moi, j'ai fait un cendrier.
1: Les cendriers, c'était hyper
0: chelou quand même à l'école quand t'es jeune.
1: Non, en pâte à sel.
0: Exactement.
1: Ah oui, t'as raison. Et moi avait... aussi, quelle idée de
0: chelou,
1: faire ça à nos parents.
0: J'avais offert ça à ma mère, le cendrier. Et avec mon doigt, j'avais appuyé sur le truc pour que ça fasse la petite rigole pour poser le club.
1: Exactement. Non, bien sûr. Moi
0: c'était
1: aussi,
0: ouf comme truc.
1: C'est fou. Pourquoi les profs, ils nous les maîtresses, les maîtres, ils nous faisaient faire ça?
0: C'est peut-être à cause d'eux qu'on fume et qu'on boit désormais.
1: Ouais, regarde-moi une bouteille de vin et toi un cendrier.
0: Ils sont bien les deux, ils sont bien trouvés. Ouais, c'est ça. Merci à tous les enseignants qui nous ont accompagnés. Bon, allez, belle matinée, chérie FM. On va gagner 150 € de cartes botaniques. Bah, c'est pour notre auditrice qui vient de nous laisser un message.

0: 6h42, chérie FM. Jennifer se prépare. On va chanter, hein. Au soleil, il y aura également Eamon. Mais avant cela, qu'est-ce qu'il y a?
1: Devinez, vous êtes le signe du jour.
0: Qu'est-ce qu'il y a?
2: Eamon.
0: Ok, j'ai dit Eamon.
1: Bah, de toute façon, tu dis ce que tu veux,
2: oui,
1: Alex.
2: Alors,
1: lui, c'est le mono, il est toujours obligé de nous recadrer.
0: Il est toujours obligé de nous reprendre. À chaque fois, ils me disent
1: Mais heureusement qu'il est là.
0: J'en ai marre, ok?
1: Bon, voilà.
2: Allez, tape du poing sur la table.
1: Les béliers, vous êtes aujourd'hui le signe, chérie FM. Vous allez découvrir de nouvelles qualités.
0: Les gémeaux, vous êtes. Allez, il y a les taureaux, pardon, avant. Exprimez vos idées. Exprimez vos idées pour éviter les quiproquos.
1: Quant à vous, les Gémeaux, vous êtes heureux et certainement détendus aujourd'hui.
0: Vite, qu'il soit 9h, je m'en vais. Les cancers, restez enthousiastes et vous aurez de nombreuses envies.
1: Lion, donnez à votre vie un nouveau tournant.
0: Concernant les vierges, profitez de l'ambiance chaleureuse du moment, comme ici.
1: C'est à vous, les balances, vous faites tout pour casser votre routine.
0: Les scorpions, continuent à défendre vos idées avec beaucoup d'assurance.
1: Allez, les sagittaires, soyez un petit peu audacieux.
0: Les capricornes, vous profiterez de moments très agréables avec vos proches.
1: Tout va vous sembler plus simple pour vous, les Verseaux.
0: Et enfin, les poissons, vendredi 29 mai, horoscope, vous recevrez plusieurs propositions intéressantes.
1: Je paie pour Instagram, Facebook et WhatsApp. Écoutez bien, il y a de nouvelles qui arrivent du côté de Meta sur Facebook, sur les réseaux sociaux. Alors, on va payer oui et non. C'est quelque chose de tout nouveau, ça vient de sortir. Il faut vraiment rester avec nous pour le savoir.
0: Ok, on bouge pas.
1: Ah, j'aime bien ça.
0: C'est ça,
1: c'est une chanson que tu mets le soir un peu genre
0: ouais,
1: salut. Toi,
0: exactement.
1: Tu
0: c'est qui? Et ça, c'est Eamon sur Chéri FM. Jennifer, au soleil, les amis.
3: Exposer
1: où ça
0: On reste ensemble, la playlist 2000 qu'on adore et on l'espère, une équipe sympathique pour vous accompagner. Bon début de week-end à l'écoute de Chéri FM, à tout de suite.

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0: Ça chante dans la voiture, ça chante peut-être à la maison en télétravail, mais en tout cas ça chante dans le studio. Et ça va continuer avec Imon sur Chéri FM. Il y aura également Keisha. Mais avant cela, on va encore passer à la caisse.
1: Alors oui, parce qu'en fait, alors je vous explique tout. Ouais. Après ça se tient, moi je peux les comprendre. Il y a Meta, donc vous savez Meta c'est la maison mère de Instagram, Facebook et WhatsApp. Ils vont lancer des abonnements payants. Aujourd'hui, comment Meta gagne son argent? En grande partie avec
0: la pub.
1: Avec la pub, exactement. Mais là, l'entreprise qui veut absolument investir, où ça?
0: Dans l'intelligence artificielle.
1: Elle fait que des questions, c'est Jean-Michel.
2: Elle fait un truc à trous.
0: Dans l'intelligence artificielle.
1: Exactement.
0: Je suis bon pour le moment.
1: Alors après,
0: pour une fois.
1: On parle de 145 milliards de dollars. Oh. Comment payer cette facture? Avec les abonnements pour financer, c'est ce que je vous disais, la course mondiale à l'IA. Donc, ils vont lancer Facebook Plus et Insta Plus. Donc là, pour l'instant, ils disent le prix, c'est aux États-Unis, ce sera 4 dollars par mois.
0: Moi, je rajoute tous des plus, Disney Plus, TF1 Plus, M6 Plus.
1: Ouais, c'est ça, exactement. En fait, avec Insta, par exemple, vous pourriez avoir des statistiques un peu plus poussées. Et sur WhatsApp, c'est nul, par contre, ce qu'ils proposent. Qu'est-ce qu'on s'en fout? Sur WhatsApp, d'avoir des thèmes ou alors, par exemple, des sonneries ou des autocollants. Ouais, franchement, qu'est-ce qu'on s'en tape pour payer 4 dollars par mois? Enfin, franchement, c'est presque
0: 4 dollars
1: le
0: par
1: prix
0: mois.
1: D'un abonnement d'une plateforme pour voir des milliers de films.
0: Mais tu sais, pardon, je vous coupe, hein, quand tu fais les calculs entre les plateformes, les abonnements téléphoniques, là, moi, j'ai reçu le truc de 10 heures pour la famille, 19,99 €. Le truc, c'est une fortune.
1: Ah bah, bien
0: quoi.
1: Sûr.
0: C'est un truc de dingue.
1: Et on va payer quasiment 5 € pour un autocollant sur WhatsApp.
0: Oui.
1: Bon, bah, l'IA, c'est pas pour tout de suite, hein, pour Meta, hein, je crois.
0: Appelle Zuckerberg.
2: Il y a 20 ans, on payait 3 balles pour envoyer un SMS et avoir une sonnerie. Hein, en
1: bien
2: même
1: sûr
2: temps.
1: Que, ouais,
0: c'est vrai, oui, t'as raison, Dimitri. Ouais. C'est pas bête. Imon sur Chéri FM. J'espère que tout va bien pour vous. Bon vendredi. Il fait chaud même dans le studio là. Allez.

0: on est dans des diners américains avec cette chanson. Keisha, TikTok sur Chérie FM. Incroyable histoire, il y aura aussi le jeu Tiffany, hein, numéro mystère.
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0: Eh ben, content d'être là, content de vous accueillir si vous nous rejoignez. Il est 7h, c'est Chéri FM, le réveil chéri. La playlist 2000 continue avec Keisha. Super.
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0: Allez, l'actualité du jour présentée par Irina Capron. Bonjour Irina.
3: Bonjour Alexandre, bonjour Tiffany, bonjour à tous.
0: La météo avec encore de fortes chaleurs ce vendredi. Hein.
3: Oui, il a fait chaud cette nuit et les températures sont déjà élevées au réveil. On relève actuellement 18 à Reims, 19 à Tours, 20 à Montélimar, 21 à Marseille et 22 à Bordeaux cet après-midi, comme les jours précédents. Des températures caniculaires comptées entre 23 et 36 degrés côté ciel. Il continue de faire super beau. On retrouve un léger voile nuageux de la Vendée aux Hauts-de-France. Attention au risque d'orage en fin de journée sur les Alpes du Sud et la montagne Corse. Des averses orageuses qui vont ensuite gagner le nord-ouest ce week-end.
0: Et tiens, jugez plutôt, hein, 37,8, c'est la température la plus chaude relevée hier en France.
3: Ah, c'était à Angoulême, un record. Il a fait plus de 37 aussi à Narbonne et Perpignan. Aujourd'hui, 7 départements de l'ouest ainsi que Paris, les Hauts-de-Seine, la Seine-Saint-Denis et le Val-de-Marne restent en vigilance orange. Le gouvernement dit préparer un plan d'endurance pour préparer cet été et faire face à de nouveaux épisodes de canicule. De fortes chaleur difficilement supportable aussi en cours. La fermeture d'établissements scolaires ne doit intervenir qu'en dernier recours. C'est ce qu'a annoncé hier le ministère de l'Éducation. Selon un sondage du syndicat SNES-FSU, à près de 80% des collèges et lycées ont relevé cette semaine une température qui a pu atteindre dans les salles à plus de 30 degrés. Justement, 53 degrés ont été relevés dans une école élémentaire des Landes qui a pris la décision de fermer ses portes hier après-midi. Ce sera encore le cas aujourd'hui. Dans l'actualité également, un élève de 15 ans est mort hier dans la Drôme après s'être blessé accidentellement au cou avec une tronçonneuse. Il manipulait l'appareil dans le cadre de sa formation dans un lycée agricole. L'actualité, c'est aussi à l'étranger. La Roumanie dénonce une grave et irresponsable escalade de la Russie, pays membre de l'OTAN. Elle affirme qu'un drone russe a touché un bâtiment résidentiel sur son territoire. 2 personnes ont été blessées. À retenir aussi, les États-Unis et l'Iran ont fait beaucoup de progrès vers un accord, mais Donald Trump n'est pas encore prêt à l'approuver. C'est ce qu'a déclaré ce matin le vice-président américain.
0: Enfin, plus léger, hein. Leurs concerts ont affiché complet en 5 minutes seulement. Hein.
3: Oui, les Worlds Apart seront demain à la Cigale à Paris pour leurs 30 ans de carrière. Le célèbre boys band cartonne toujours autant. Preuve que les fans sont toujours au rendez-vous. Écoutez Nathan, un des chanteurs.
4: Nous avons tous été très surpris. Nous n'aurions jamais imaginé que tout se serait vendu en 5 minutes. Une partie de vous pense que le public vous a oublié, et nous comprenons cela. Ce n'est pas grave, c'est naturel. Mais ce fut une très belle surprise. Oui, cela nous a rendu très fiers de voir que nos chansons comptent vraiment et que le public nous aime toujours.
3: Les Worlds Apart.
0: C'est Nicolas Bourmois.
3: Exactement.
0: Qui fait la traduction.
3: Oui,
0: quel
3: ça.
0: Comédien, dis donc. Hein.
5: Oui, c'est vrai que nous avons essayé, nous
3: oui,
5: avons tout de même réussi.
3: Les Worlds Apart demain donc à la Cigale et dimanche au Trianon à Paris.
0: Merci, on embrasse Nicolas.
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0: Bon, tout va bien, 7h04, vous êtes là. Keisha, comment va l'équipe du Réveil Chéri?
6: On est très content d'être là. Vous vous réveillez avec nous sur Chéri FM, vous avez
0: chaud,
6: fait le bon choix.
0: Bon, on est bien. Allez, 30 minutes de musique non-stop.
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0: C'est Chéri FM que vous écoutez, 7h07. Alors, pour celles et ceux qui nous rejoignent, vous connaissez le jeu, c'est le numéro mystère. Mais là, il y a aussi une particularité ce matin, Tiffany.
1: 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Donc, on vous le rappelle, pour trouver le numéro mystère, il y a à la clé trois paliers. 10 000 euros, 5 000 euros ou 500 euros. 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
0: Et l'autre consolation,
1: c'est pas mal
0: quand même. Hein. Allez, juste après l'incroyable histoire du jour, attention, vous êtes peut-être expert des commandes en ligne. Restez, vous n'allez pas le regretter sur Chéri FM.

0: Allez chérie FM, il est déjà 7h12. On va écouter Britney Spears, également Sense Emilia avec tout le bonheur du monde. Mais avant cela, incroyable histoire ce matin dans le Tarn-et-Garonne. Je recommence. Incroyable histoire ce matin dans le Tarn-et-Garonne, oh putain. On vous en parlait récemment.
1: Mais Tarn-et-Garonne, c'est le sud-ouest.
2: Ouais.
1: C'est pas du tout l'accent du sud-ouest.
2: C'est à peu près la même chose.
1: L'accent marseillais, là.
2: Oui, bah à peu près la même chose.
3: Peut-être un marseillais qui vit dans le Tarn-et-Garonne.
2: Il a le droit de voyager.
1: Non, t'as raison, pardon, Alex.
0: On vous en parlait récemment dans le Réveil Chéri. Les écouteurs à fil, icônes des années 2000, sont de retour. C'est un véritable carton, hein. Donc écoutez bien. Et Nico en a commandé récemment sur un site de e-commerce. Il y a quelques jours, il reçoit le SMS confirmant que sa commande est arrivée. Tout content, il descend mon Nico à sa boîte aux lettres. Tiens, l'enveloppe est tout de même un peu plus épaisse que ce qu'il aurait pensé. Peut-être une erreur de commande. Nico glisse sa main dans l'enveloppe. Et effectivement, ça ne ressemble pas à sa paire d'écouteurs.
1: Il y a une bête.
0: C'est plus gros.
1: Bah évidemment, c'est une décharge publique, ton truc.
0: C'est plus gros. C'est plus froid. Et ça bouge.
1: Non, arrête, Alex. Un serpent ?
0: Nico retire sa main et regarde dans l'enveloppe. C'est tout simplement un serpent qui s'est glissé dans son enveloppe. Heureusement, Nico, il s'y connaît un peu en reptiles. Et il reconnaît que c'est une couleuvre, tout de même, totalement inoffensive. L'histoire a fait rire Nico, qui a prévenu la boutique en ligne de sa mésaventure. La marque a immédiatement tenu à lui rembourser la commande.
1: J'ai frisson d'horreur.
0: Ça doit faire un drôle d'effet.
1: Ah bah bien sûr.
0: Moi, j'ai souvenir d'avoir...

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0: Dorothée.
1: Oui,
2: c'est bon, c'est fini.
3: Bon, on n'a pas pu s'en empêcher, Dorothée.
2: Bonjour Dorothée, comment ça va?
1: Bonjour, mais je vais très bien, merci.
0: Eh ben ça s'entend.
3: Eh ben j'ai failli m'appeler comme vous, c'était soit Tiffany, soit Dorothée, moi.
0: Deux jolis prénoms.
1: C'est ça. Tiffany, c'est très joli aussi.
3: Alors Dorothée, n'en parlons pas, c'est iconique.
0: Merci, ça fait plaisir, merci. On y va pour le numéro mystère.
3: C'est parti. Pour trouver le numéro mystère entre 0 et 10 000, il y a trois paliers. Le premier, 500 euros en 15 secondes. Peut-être que vous voulez tenter les 5 000, mais là, 10 secondes. Ou les 10 000 euros en 5 secondes.
0: Allez.
1: Eh bien, je suis joueuse et je tente les 5 000.
0: 5 000 en 10 secondes. Votre numéro mystère, s'il vous plaît.
1: 5 353.
0: Ah, 5 353. OK. Attention. On va partir ensemble, 10 secondes. C'est moins, top.
1: Oui. 2 500.
0: Plus.
1: 3000.
0: Moins.
1: 2600.
0: Bah plus.
1: 2007.
0: Plus.
1: 2800.
0: Moins.
3: Ah,
0: c'était 15 bien joué.
3: Secondes, vous l'aviez, c'est sûr.
0: 2752.
1: Ah
3: ouais.
1: C'était pas loin.
3: Ce n'est pas grave. Vous
0: pas loin,
3: gagnez.
0: Bien joué,
3: écoutez bien ce matin, 150 euros de cartes cadeaux que vous allez pouvoir déposer chez Botanique, dépenser.
1: Ah, génial.
0: C'est super.
3: Voilà, des décos,
1: ouais,
3: des fleurs.
1: Génial, merci beaucoup.
3: Mais avec un immense plaisir.
0: Carte cadeau Botanique, 150 euros. Profitez, on vous embrasse bien fort, d'accord?
1: Merci, je vous fais des gros bisous.
0: Salut.
1: Et à bientôt. Merci.
3: À bientôt. Merci Dorothée, gros bisous.
0: On rejoue dans une heure au numéro mystère. Il y aura toujours ces 150 euros Botanique à gagner pour
3: et
0: la fête des mères.
3: Cash.
0: Génial.
3: Vous envoyez chez RFM au 7-10-12.
0: Allez.

0: 7h25, Chérie FM. On vous souhaite un bon vendredi, les amis. Vous êtes peut-être en voiture, en train de nous écouter. Juste après les infos, il y aura le fameux blind test.
1: Oui, vous allez jouer avec nous.
0: Exactement. Et on s'adapte. Fête des mères, dimanche. Dans... Je vais vous proposer des chansons. Dans les titres de ces chansons, il y a un cadeau à offrir à sa maman.
2: Oh, trop mignon.
1: T'as un exemple, j'ai rien compris.
0: Bah, c'était clair pourtant.
1: Ah ben,
0: c'est peut-être la fatigue ou la chaleur.
1: Les deux.
0: De quel cadeau s'agit-il à offrir à sa maman?
1: Essaie de t'oublier avec un autre. Bah, tu vois. Un autre.
0: Mais c'est quoi le titre de la chanson, mon Dieu? C'est quoi le titre de la chanson?
1: Oui, bah, crie pas, ça panique.
2: À fleur de toi des fleurs.
1: Voilà. Ah, d'accord, ça y est, je l'aime.
0: C'est beaucoup plus drôle là maintenant quand on a compris, hein. Allez, à tout de suite sur Chérie FM, on écoutera Matt Pokora et Milo, le chien de Tintin. À tout de suite.
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0: 7h30, Chérie FM. Bon vendredi, Matt Pokora se prépare. Il y aura également le blind test ce matin. Elle est avec nous, Irina Capron, pour l'actualité du jour. Bonjour Irina.
1: Bonjour Alexandre. Bonjour, bonjour Tiffany, bonjour à tous.
0: La plus sérieuse dans cette équipe.
1: Oui, c'est vrai.
0: Tout dépend de
1: non, il y a toi aussi. Ouais.
0: La météo, toujours cet épisode caniculaire.
1: Sept départements de l'Ouest, mais aussi Paris et sa petite couronne restent en alerte orange ce vendredi. Comptez ce matin entre 17 et 22 degrés. Au plus chaud, vous aurez 36 à Nantes, 35 à Lyon, 34 à Amiens, 32 à Metz et 23 à Biarritz. Les températures vont commencer à baisser samedi près des Côtes de la Manche. Mais c'est surtout dimanche que la baisse va se généraliser. On va perdre entre 10 et 12 degrés. En attendant aujourd'hui, les fortes chaleurs vont provoquer des averses orageuses sur les Alpes du Sud et sur les reliefs de Corse. Partout ailleurs, il continue de faire beau et chaud.
0: Et d'ailleurs, avec ces fortes chaleurs, un syndicat dénonce des conditions inacceptables pour les élèves.
1: Une fontaine à eau pour 750 personnes. Aucun ventilateur fourni. Des fenêtres qui ne s'ouvrent pas. C'est ce qu'ont révélé les académies de Lyon, Lille et Versailles. Selon le SNES FSU, près de 80% des collèges et lycées ont relevé plus de 30 degrés dans les salles de classe. Ils dénoncent le manque de mesures prises par le ministère de l'Éducation face à cet épisode de canicule. À retenir aussi, Sébastien Lecornu qui réunit aujourd'hui une dizaine de ministres. Il s'agit du premier comité pour lutter contre le narcotrafic après les nombreux drames ces derniers mois près de Lyon ou encore à Nice, en lien avec la criminalité organisée. Le chef du gouvernement a pour objectif une action globale allant de la prévention à la répression. Un vote symbolique, les députés se sont tous mis d'accord hier pour l'abrogation du Code noir, il s'agit de l'ensemble des textes ayant réglementé l'esclavage dans les colonies françaises, jamais formellement abrogé après 1848. Dans l'actualité aussi, la fin aujourd'hui d'un défi national pour des milliers d'enfants, ados et lycéens, se passer pendant 10 jours des écrans, en tout cas des consoles, télé et autres smartphones. 18e édition cette année et un bilan toujours positif. Écoutez Madame Robin, prof d'éducation aux médias dans un collège des Hauts-de-Seine.
2: Souvent, ce qu'ils en retirent, c'est qu'ils ont passé plus de temps avec leur famille, ils veulent garder des choses comme le soir, le fait de raconter sa journée avec les parents. Les parents, par exemple, à ce moment-là, ils regardaient les écrans. Après ça, ils ont découvert que c'était mieux, finalement, que les parents ne regardent pas les écrans et qu'ils ont une écoute plus attentive de la journée de leurs enfants.
1: Des propos recueillis par Vanessa Habib.
0: Voilà, trois dates supplémentaires pour Amel Bent.
1: À l'Accor Arena en avril dernier et une tournée des Zénith qui se poursuit partout en France. La chanteuse retrouvera ensuite son public parisien. Trois soirées exceptionnelles dans un cadre plus intimiste. Les 26, 27 et 28 novembre 2027 à la salle Playel et la billetterie eh bien, ouvre ce matin et c'est à 10h.
0: Ouais, je disais, vous étiez la plus sérieuse.
1: Oui,
0: pas
1: et
0: si
1: au final,
0: sûr, hein.
1: Non. J'ai été perturbée.
0: À tout à l'heure. Avec plaisir, salut.
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0: On est bien content de partager ces petits moments de vie avec vous sur Chérie FM, la playlist 2000 Milo et juste après le blind test ce matin.
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0: Bon, 7h36, qu'est-ce qu'on est bien sur Chéri FM. Dans une minute, Matt Pokora, on sera plaisir également la playlist 2000 avec Shakira. Mais avant cela, vous n'étiez pas bien bon cette semaine, donc j'espère...
1: ouais, on va se rattraper aujourd'hui.
0: J'espère que vous allez vous rattraper avec le fameux... Dimanche, la fête des mères.
1: Ouais.
0: Quel cadeau offrir à sa maman? Eh bien, ce cadeau, vous allez le trouver dans le titre d'une chanson.
2: D'accord.
0: Ça vous va?
1: Oui,
0: c'est,
1: oui.
0: C'est plus clair pour toi, chérie?
1: Oui, avec l'exemple de tout à l'heure,
0: d'accord.
1: C'est plus clair.
0: Attention, de quel cadeau s'agit-il?
3: Patrouille.
2: Une patte patrouille.
0: Pardonne-moi?
2: La patte patrouille.
0: Mais non.
1: Mais non, mais t'as rien compris, Dimitri.
2: Un collier.
1: Pâtes.
2: Un collier de pâtes.
0: Des pâtes. Et juste des pâtes.
1: Oui.
0: Un collier de pâtes.
2: On peut offrir un truc pâte patrouille à sa mère.
1: C'est vrai, une figurine ou une peluche.
0: Bon, ok. Allez, on efface, on recommence. Attention, attention. De quel cadeau s'agit-il?
3: De l'or.
0: De l'or.
2: Un collier en or, un bijou.
1: Ah ouais.
0: Exactement. Elle est belle cette chanson aussi de Jennifer.
1: Magnifique.
0: Attention, que pouvons-nous offrir?

0: compliqué. Alors j'allais dire un cadeau original.
1: Ouais, ça me fait pas.
0: Un marteau, c'est une bonne réponse. Non, c'est
2: mais attends,
0: un cadeau.
2: Il y a autre chose dedans.
0: De quoi, il y a quoi?
2: Non. Rien, je suis énervé de pas avoir trouvé.
0: Voilà des idées cadeaux à vous de choisir entre des pâtes, de l'or,
2: une
0: feuille.
2: Il peut offrir une grange et
0: une barrière aussi, exactement, c'est pas bête. Matt Pocora.
1: Pas trop emballer une barrière pour ta mère. Tiens, enfant, je suis avec une barrière.
0: Une idée cadeau originale.
2: Fait maison.
0: Allez, chérie FM, 7h37.

0: C'est vendredi prochain que Matt Pokora va sortir son tout nouveau single. Ça s'appelle Trophée et c'est l'hymne de la Coupe du Monde de foot. Hein. C'est vendredi prochain, hein, c'est ça?
1: Ouais.
0: Ok, génial.
2: On a déjà écouté un extrait, ça a l'air
0: pas mal.

0: Et vous voulez qu'on fasse et qu'on s'amuse avec le Chéri Quiz?
1: L'actualité légère de ces dernières 24 heures, sous forme de quiz.
0: Et ben on va faire ça. Ah, on bouge pas et on reste ensemble sur Chéri FM. Toute l'équipe ce matin vous dit bonjour.
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0: 9h59. C'est Chéri FM que vous écoutez. Bon vendredi, les amis. On va se faire un petit tour de Pony Pony Run Run dans quelques secondes. Mais avant cela, musique, s'il vous plaît. Il est grand temps de jouer, évidemment, au Chéri Quiz. On va revenir sur l'actualité légère de ces dernières 24 heures. Ce sont de vraies informations. Je vous propose de vous poser la première question. Vous me répondez. Félicitations à la Basque Alix Ejas. Elle vient de remporter un concours international que je qualifierais d'assez original. Lequel ?
1: Ah, donc contre le reste du monde. Donc je dirais un concours le Pays Basque contre le reste du monde qu'ils ont appelé Ballet Basque.
0: Pas mal, c'est une bonne idée. Dimitri.
2: Est-ce que c'est une jongleuse avec jambon de Bayonne ?
0: Non,
1: ouais, c'est ça, ou des
0: mais ça pourrait être sympa. Non, pas du tout, mais on n'est pas loin, puisqu'elle vient de remporter ce concours de la course du fromage qui roule. Vous connaissez évidemment
2: oui, sur
0: ça.
2: La colline.
1: Ah, mais c'est en Angleterre.
0: Exactement.
1: Qu'ils font
0: oui,
1: ça.
0: C'est à Cooper Hills en Angleterre, et le principe, dévaler une colline qu'on connaît très abrupte en courant.
1: C'est une Basque à gagner.
0: Ouais, exactement. Génial. Donc félicitations. Attention, un contrôle routier pas comme les autres a été organisé hier par la police de Chalon-sur-Saône. Que s'est-il passé? Sors là ta connerie.
1: Je pense que la sirène elle ne fonctionne plus, donc ils l'ont fait à la bouche.
0: C'est une vieille sirène, ça, quand même. Hein,
1: ouais, c'est une vieille voiture.
0: Ouais, c'est aussi, ouais, d'accord.
1: C'était une BX,
0: Dimitri.
1: Ouais.
2: Quand tu roules à la bonne vitesse, il te faisait une hola.
0: Alors non. Alors pas une hola, mais si tu roulais à la bonne vitesse, au lieu de distribuer des infractions, il t'offrait des cadeaux.
2: Oh non.
0: Pour
2: non.
0: Les conducteurs qui roulaient sérieusement, ils offraient un cache-cou, un gonfleur de pneus, voilà.
2: Un cache-cou
1: très sympa,
2: en pleine canicule.
0: Bah oui, ça change. Jeudi prochain, un nouveau record du monde pourrait être battu à Toulouse. Lequel?
1: Je sais pas, une pyramide humaine ou un truc
0: non,
1: comme ça.
0: Non, ça se mange.
1: Ça se mange.
2: Ah, donc saucisse, ils font du saut de saucisse.
0: On en a là devant nous, là.
2: Ah, des chocolatines.
1: Des
0: chocolatine, exactement, la plus longue chocolatine du monde. Objectif, une chocolatine de 60 mètres de long, soit l'équivalent de 17 Twingo à la queue leu-leu. Alors, pourquoi jeudi? Parce que tout simplement, c'est la journée mondiale de la chocolatine.
1: Alors maintenant, vous avez choisi votre clan, quoi. Vous êtes dans le nord de la France et vous avez dit donc chocolatine. Ça y est, c'est fait. On a abandonné le pain au chocolat, quoi.
0: C'est vrai,
1: ça y est, c'est dit, c'est fait. Ok, il n'y a plus de team maintenant.
0: Voilà, c'était juste pour vous dire qu'on en apprenait des choses dans cette émission. Allons-y sur Chéri FM, Pony Pony Run Run.

0: 7h54, je disais à l'équipe du Réveil Chéri qu'il était temps de se reposer avec ces fortes chaleurs. Jugez plutôt, il y a Dimitri, il était en train de faire de l'accordéon avec un croissant.
1: Après, ceci dit, voilà, pour sa défense, le croissant, il ressemblait vraiment à un accordéon.
0: Ouais, d'accord, mais bon,
1: Et pour toi, les accordéons, ils font bruit.
0: Tu mettras l'imitation de l'accordéon dans un coin. Hein. Allez, on y va. La playlist 2000 sur Chéri FM, vous l'entendez, Madhouse. On partira pour 30 minutes de musique non-stop.
1: Icon.
0: Ça, c'est Icon et Madhouse qui arrivent.
2: Ouais, on va se reposer. Hein.
1: Ouais, vraiment. Il n'y a pas de Dimitri qui est
0: connu. Prends-moi un pain au chocolat, je vais faire un trampoline avec. Allez, à tout de suite sur Chéri FM.
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0: Il est 8h, soyez les bienvenus sur Chéri FM. J'espère que tout va bien pour vous. On part pour 30 minutes de musique non-stop et on va écouter Madhouse ce matin. Bon vendredi sur
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0: Elle est avec nous, quelle bonne nouvelle, Irina Capron pour l'actualité du jour. Salut Irina.
3: Bonjour, Irina.
4: Bonjour Alexandre, bonjour Tiffany, bonjour à
0: encore
4: tous.
0: Encore bien bronzé hein, quand même. Hein.
4: Oui, grâce à cette forte chaleur et ce soleil.
0: La météo avec encore au programme, tu le disais, du soleil et donc de la chaleur.
4: Oui, alors même si le ciel est voilé de la Bretagne aux Hauts-de-France, puis de la Vendée aux Ardennes, il continue de faire beau sur le reste du territoire. C'est le plein soleil. Des averses orageuses vont tomber en fin de journée sur le sud des Alpes et sur la montagne Corse. À côté température, déjà de la chaleur ce matin, il fait actuellement 17 à Strasbourg, 18 à Tarbes, 20 à Nice, 21 à Lille et 22 à Paris. Les maximales toujours élevées, elles sont comprises entre 23 et 36 degrés.
0: Et attention à vous qui nous écoutez, hein, la canicule se poursuit donc encore aujourd'hui sur une grande partie du pays.
4: Hein. Avec toujours 7 départements de l'Ouest ainsi que Paris et sa petite couronne en vigilance orange. Le Morbihan, l'Ille-et-Vilaine et la Mayenne sont repassés en jaune ce matin. Les températures vont commencer à baisser par la Bretagne. La vague de chaleur devrait prendre fin dimanche. Hier, des records de chaleur ont été encore battus avec 37,8 à Angoulême, 37,6 à Narbonne, 37,4 à Perpignan. Des températures élevées recensées aussi dans les salles de classe. Il fait plus de 30 degrés dans près de 80% des établissements scolaires. Le syndicat SNES-FSU dénonce le fait que dans de nombreux établissements, ce sont les professeurs eux-mêmes qui équipent les classes de ventilateurs. Justement, une école élémentaire des Landes a fermé ses portes hier après-midi. Elle le sera encore aujourd'hui à partir de midi. Le mercure est monté jusqu'à 53 degrés en début de semaine à l'intérieur de cet établissement. Dans le reste de l'actualité, le corps d'un bébé a été retrouvé hier soir dans la Maine à Angers. Il pourrait être celui d'un nourrisson de 4 jours recherché. Sa mère s'est gravement blessée jeudi matin en tentant de se donner la mort en sautant d'un pont. Nous ne savons pas pour le moment s'il s'agit d'une noyade ou s'il était décédé avant. Des examens sont en cours, a annoncé le procureur. Un mot de Roland Garros et de notre superstar, le Français âgé de 17 ans seulement, Moïse Kohamé, s'est qualifié hier pour le troisième tour en 5-7.
0: Ah,
4: en revanche, grande surprise hier avec l'élimination du numéro 1 mondial, Yannick Sinner.
0: Enfin, les Worlds Apart, ils partent en tournée. Hein.
4: Ils seront demain à La Cigale et dimanche au Trianon à Paris. Des concerts qui ont affiché complet en l'espace de 5 minutes. Après 30 ans de carrière, le Boys Band conserve ce lien très fort qu'il entretient avec ses fans. Écoutez justement Nathan, un des chanteurs.
5: Le public qui était là à nos débuts est toujours présent aujourd'hui. C'est incroyable. Leur loyauté, leur gentillesse, c'est comme une famille. Et nos fans nous le disent. Certains ont appris l'anglais grâce à nous. Et maintenant, ils font écouter notre musique à leurs enfants. Les font venir au concert, même s'ils n'aiment pas. Mais le lien entre nous est vraiment fort. Et je pense qu'après 30 ans, il ne se brisera pas.
4: Les Worlds Apart que vous pourrez retrouver un peu partout cet été dans les festivals. Ils seront notamment le 5 juillet à Lille, le 14 à Périgueux ou encore le 2 août à Vaison-la-Romaine.
0: Merci beaucoup, il est 8h03, c'est Chéri FM que vous écoutez. Belle matinée.
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0: soirée.
1: Eh ben dis donc, bah, c'est exactement ça. J'ai dit, entre la nuit blanche qu'on a passée à cause de la chaleur, en écoutant la musique, j'avais l'impression d'être à Ibiza en after au space. Bon, les amis.
0: Le sondage.
1: Merci.
0: Alors, faire ceci ferait gagner 3 ans de vie en bonne santé. Mais quoi? Je vous donne un indice, ça n'a rien à voir avec l'alimentation ou le sport. Ce serait trop évident.
1: Donc ce serait peut-être faire ceci va nous faire gagner 3 ans de vie en bonne santé. Faire l'amour en forêt au moins une fois par jour.
0: Oh là là. Déjà faut avoir une forêt proche. Et puis faut avoir un partenaire aussi.
2: Et il fait chaud.
0: Une fois par jour c'est tellement beaucoup trop.
2: Oh là là.
1: Je ne sais pas, c'était
0: déjà
1: ma proposition.
0: Une fois par mois,
1: qui vaut ce qu'elle vaut. C'est pas ça la réponse?
2: Déjà une fois par mois.
3: Vas-y Dimitri. Marcher en pas chassé.
1: Je sais pas ce qu'il a lui en ce moment avec ça. Hier, il nous a fait le crabe dans le studio.
0: Ouais.
1: Le truc, il est déchaîné.
3: J'ai envie de marcher de côté en ce moment, c'est vrai.
0: Antoine.
4: Passer du temps avec ses amis.
1: Ah,
0: alors non, c'est pas
1: mignon.
0: Ça, Antoine.
1: C'est pas ça. En même temps, tu es en train de lire au-dessus de l'épaule de Tiffany. Allons-y, Louane, au standard, ma chérie.
5: Est-ce que c'est faire de la manifestation? C'est dans un cahier, t'écris ce que tu veux dans la vie et normalement, ça se réalise.
0: Ah, c'est bien, Louane. Ah. Tu demandes à l'univers.
5: Exactement.
0: C'est ça.
1: Je croyais que j'étais dehors, moi, avec des panneaux.
0: Tu peux aller. Attends, les manifs, ça stresse, quoi. Ok, tu manifestes à l'univers.
1: Qui se rapproche? C'est le petit bonhomme, non?
0: Non, c'est pas Antoine, non.
1: Non, bon, d'accord.
0: Non.
1: On vous donne la réponse dans quelques secondes sur Chéri FM.
0: Antoine, je le soupçonne d'avoir triché.
1: Mais
0: vous allez comprendre après pourquoi.
2: Bah, c'est la réponse.
1: Mais tricher, c'est son prénom.
0: Non, c'est pas ça, mais tu vas comprendre.

0: liste 2000 sur Chérie FM. Il est 8h12. Restez avec nous. On a un super cadeau à vous offrir dans quelques secondes. Mais avant cela, le sondage.
1: Alors, faire ceci ferait gagner 3 ans de vie en bonne santé. Mais quoi? On écoute la proposition de Laetitia. Ah.
2: Alors, bonjour à toute l'équipe. Je pensais à l'amour, aimer, être aimé, avoir des amis, avoir une vie riche socialement. Allez, bonne journée et bisous à tout le monde.
0: C'est ce qu'il a dit.
1: Oui, comme en fait, Antoine écoute les propositions avant nous. C'est pour ça qu'il a copié sur l'auditrice avec l'amitié.
0: Quelle honte, c'est pas possible.
3: Aucune personnalité.
1: Même pas envie de donner la réponse.
3: Désolé.
1: Si c'est ça maintenant l'émission, bravo Antoine.
0: Quelle est la réponse quand même, Tiffany?
1: Parler plusieurs langues. Alors, c'est assez étrange, mais visiblement, parler plusieurs langues fait gagner 3 ans de vie en bonne santé et n'en parler qu'une seule en fait perdre 5. On est dans la mouise, Alex. Pourquoi? On présente des capacités cognitives bien supérieures à celles qui n'en parlent qu'une. Donc voilà, réflexion liée aux fonctions exécutives, machin, la matière grise, mémoire de travail améliorée, etc., etc. Je n'y crois pas une seconde. Mais en même temps, c'est pas grave, comme je vous ai dit, je prends des cours d'anglais.
0: Exactement.
1: J'ai pris mon premier cours.
0: Exactement,
1: ouais.
0: Pas mal.
1: Pour améliorer justement ma
0: Econ,
1: la santé.
0: Exactement. Physique et morale. et mentale.
1: Of course.
0: Hey, Econ sur Chérie FM, appelez-nous. On va jouer évidemment au numéro mystère. 150 euros de carte.

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0: Jack et Carla se préparent, il y aura également Gala. Mais avant cela, il est grand temps de s'amuser avec le numéro mystère.
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2: Hello Morgane, comment ça va?
0: Morgane,
3: bonjour Tiffany, bonjour l'équipe.
0: Bonjour Morgane.
2: Je savais que t'allais faire Renaud.
0: Bah, personne ne l'a entendu.
2: Ouais. Un petit peu quand même.
0: Bah, on l'a pas entendu.
2: Non, mais après.
0: Toujours vivant.
2: Jamais debout. Ah bah si, je crois. C'est l'inverse, les paroles.
0: Non,
2: oui.
0: C'est ça, exactement.
2: Oui, oui.
0: Morgane, bienvenue dans l'émission. Attention,
2: merci.
0: Attention. Est-ce qu'on joue maintenant au numéro mystère ou on discute?
2: Qu'est-ce que vous en pensez? On joue, Morgane?
3: Comme vous voulez.
2: Ah bah on joue.
3: Allez.
2: Oui.
0: On est là pour ça aussi.
2: Vous savez pourquoi? Parce que on a envie de vous voir gagner. Alors, on choisit le palier pour trouver le numéro mystère. Vous en avez 3, 500 euros en 15 secondes, les 5000 euros en 10 secondes ou 10 000 euros en 5 secondes.
3: Je vais tenter le 500 en 15 secondes.
0: 500 euros en 15 secondes, de rien, avec plaisir. Avant cela, il va falloir me donner votre numéro mystère, s'il vous plaît.
3: Oui, je vais prendre le 5000.
0: Originalité,
3: bien sûr.
0: Très bien. Attention. Mauvaise réponse, rien de grave. Nous partons ensemble pour 15 secondes, peut-être 500 euros à la clé. Et en plus de ça, les 150 euros de cartes botaniques. Vous venez de me dire 5000, c'est plus, stop.
3: 4000.
0: Moins.
3: 6000.
0: Plus.
3: 6500.
0: Plus.
3: 6700.
0: Plus.
3: 6800.
0: Plus.
3: 6900.
0: Plus.
3: 6950.
0: Plus.
3: 6980.
0: Moins.
3: 6970.
0: Moins.
3: 6985.
0: Mais non, moins.
3: 6970.
2: On a encore un nombre avant-hier.
0: Il y a 6910. J'étais sous un tunnel.
2: Bien joué quand même.
3: En plus, toute la semaine, je me suis dit, tu ne fais pas ça.
0: Bah, non, c'était pas mal.
2: C'est normal.
0: C'était 6000,

0: 969.
1: Oh là, c'est un chiffre coquin.
0: Vous savez quoi? On vous applaudit parce que vous repartez avec 150 euros de cartes cadeaux botaniques. Idéal, évidemment, pour la fête des mères. Déco, fleurs, jardinage, que ce soit en boutique ou sur botanique.fr, vous allez évidemment pouvoir dépenser ces 150 euros pour la fête des mères. OK?
2: Eh ben parfait, mon mari va être ravi. Merci beaucoup.
0: Et ben vous aussi,
3: on vous fait
0: aussi,
3: de gros bisous à tous les deux. Allez, et à votre petite fille aussi.
2: Merci, bonne journée.
0: Bisous. Salut, à très vite. C'est bien, c'est Jack et Carla sur Chéri FM, 8h20.

0: 8h23, on vous souhaite un bon vendredi, juste après les infos de 8h30. Ah, qu'est-ce que c'est bon, c'est Nivea sur Chérie FM, écoutez-moi ça.
1: Ah, toute mon adolescence, et la vôtre aussi, je suis sûre.
0: Il y a du Nivea et surtout il y a du Gala, ça.
1: Allez les bleus.
0: Et ensuite, avec Tiffany, on va parcourir ensemble les réseaux sociaux.
1: Parce qu'il y a une Française qui est en train de faire une blague géniale à sa grand-mère depuis des semaines. C'est très drôle et ça cartonne sur les réseaux. C'est pour ça qu'on vous en parle ce matin sur Chérie FM.
0: Elle l'a mise dans un EHPAD.
1: Non, arrête.
0: Non, c'est pas ça la vanne.
2: C'est horrible.
0: A tout de suite sur Chérie FM.
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0: Eh bien, parfait, vous êtes là, 8h30, Chérie FM. Bon vendredi. On écoute Gala après les infos du jour. Elle est avec nous une nouvelle fois, c'est Irina Capron pour l'actualité. Salut Irina.
1: Et bonjour Irina.
2: Bonjour Alexandre, bonjour Tiffany, bonjour à tous.
0: La météo avec encore cette chaleur écrasante.
2: 11 départements sont en alerte orange. Le Morbihan, l'Ille-et-Vilaine et la Mayenne sont repassés ce matin en jaune. Les minimales sont comprises entre 17 et 22 degrés. Cet après-midi, il fera notamment 23 à Brest, 31 à Montpellier, 33 à Chaumont, 35 à Paris et 36 à Nantes. Côté ciel, le soleil s'impose encore sur la majeure partie du pays. Attention aux orages attendu en fin de journée sur le sud des Alpes.
0: Et nous avons enregistré plus de 30 degrés dans la majorité des établissements scolaires.
2: Oui, près de 80% des collèges et lycées ont relevé cette semaine cette température dans les classes. Selon une enquête du SNES FSU, le syndicat dénonce des conditions inacceptables. Les professeurs font cours dans le noir ou ramènent des ventilateurs qui brassent de l'air chaud. Hier, des records de chaleur ont été battus dans plusieurs villes. Il a fait notamment près de 38 degrés à Angoulême. La canicule devrait prendre fin dimanche. Dans l'actualité également, mener la guerre contre les narcotrafiquants, c'est l'un des objectifs du gouvernement. Un premier comité interministériel de lutte contre la criminalité organisée a lieu aujourd'hui. Le Premier ministre Sébastien Lecornu souhaite mettre en place une action globale allant de la prévention à la répression. Seront présents à cette réunion Laurent Nunez, Gérald Darmanin, mais aussi les ministres du Travail, de l'Éducation nationale et des Affaires étrangères. L'Assemblée nationale a approuvé hier à l'unanimité l'abrogation du Code noir. Il s'agit de l'ensemble des textes ayant réglementé l'esclavage dans les colonies françaises. Il n'avait jamais été formellement abrogé après 1848. À retenir aussi le défi 10 jours sans écran qui vient de se terminer pour des milliers d'élèves de la primaire au lycée. Le bilan est positif pour Madame Gabart, prof de français qui mène ce défi depuis plusieurs années dans son collège.
3: Beaucoup d'élèves qui disent qu'ils sont plus proches de leur famille, qu'ils ont pu aller jouer avec leurs frères et sœurs et que ça leur a fait du bien en fait. Par contre, ils n'ont pas arrêté totalement. Mais ils ont peut-être un rapport un peu plus maîtrisé et donc je pense que voilà, après ils le refont l'année suivante. C'est pas forcément pour faire un meilleur score parce qu'encore une fois, le score il est plus indicatif qu'autre chose. Mais nous aussi, ça nous permet de réfléchir à notre propre pratique parce que c'est vrai qu'en tant que parent, oui, mais en tant que professeur aussi, on utilise tout le temps les écrans, donc il faut qu'on regarde aussi devant notre porte.
2: Des propos recueillis par Vanessa Habib.
0: Enfin, oh, c'était super, il a terminé son concert hier dans les rues de Paris.
2: Avec Christophe Maé, lors de son show Folie Bergère, il a décidé d'emmener son public et ses musiciens dehors.
0: C'était super.
2: Un moment hors du temps pour ses fans. Christophe Maé qui sera encore ce soir au Folie Bergère. Il participera ensuite cet été à de nombreux festivals, puis entamera sa tournée des Zéniths en septembre. Et de nombreuses dates affichent déjà complet.
0: Il y avait le public, tout le monde dehors, les musiciens derrière.
2: Il y a
0: bien
2: beaucoup
0: sympa,
2: de vidéos sur les réseaux, allez voir.
0: Merci.
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0: Comment ça va les amis ?
1: Ça va super.
0: Bon, on est bien, ça rigole dans le studio, ça s'amuse. Et ça va continuer parce qu'avec les réseaux sociaux et une surprise, Tiffany va tout vous dire dans quelques secondes.
1: Exactement, ouais. Je vais vous parler de cette jeune femme, une Française qui est en train de faire un petit peu le tour des réseaux. Pourquoi ? Bah, vous allez tout comprendre. Si vous restez sur Chéri FM,
0: moi, je reste.
1: Évidemment.

0: vendredi. Vous avez peut-être déjà déposé les enfants à l'école tranquillement. Vous êtes direction pour le boulot ou peut-être le télétravail. On est là avec vous sur Chéri FM. Côté musique, Gala arrive, il y aura également Pink. Mais avant cela, les réseaux sociaux et cette surprise donc.
1: Une surprise, oui et non. En fait, c'est une jeune comédienne des Yvelines qui cartonne sur les réseaux parce qu'elle a un concept assez fou. En fait, elle recrée en secret les pochettes de DVD de sa mamie avec trois bouts de ficelle, du maquillage, un bâton de colle et tout. C'est très drôle. Franchement, c'est non, c'est touchant. Je te jure, c'est hyper touchant parce que sa grand-mère, elle vit en coloc avec et elle s'en est pas rendue compte encore. Mais ça cumule déjà des centaines de milliers de vues et d'abonnés sur Instagram et sur TikTok. Donc maintenant, les internautes, ils attendent surtout le moment où la petite mamie va découvrir la supercherie. C'est très mignon. C'est pas ouf, t'as raison, mais c'est très mignon. Mais en tout cas, on peut se poser la question de
0: quand est-ce que la petite mamie va découvrir la surprise? On n'en sait rien.
1: Parce que nous, on voulait vous raconter.
0: Et en plus, avec la chaleur qu'il fait.
1: C'est ça.
2: Arrête. Non.
1: Arrête.
2: Vous rigolez même pas de
1: on
2: ça.
1: On voulait vous
0: peut-être
1: raconter.
0: La petite mamie, peut-être non, pas non. De suite, quoi.
2: On
0: tu vois, là ça se trouve. Jamais elle saura que c'est une
1: surprise. Arrête.
0: Pardon.
1: On peut parler de la supercherie qui dure très longtemps et tu la connais. C'est celle qu'on avait faite à Antoine dans le studio. Parce qu'Antoine, il faut savoir.
0: Non, c'est génial.
1: Antoine, le matin, il faut savoir qu'il ramène sa banane. C'est sacré quand il ramène sa banane, faut pas y toucher. Et j'ai eu l'idée, en regardant Dimitri et Alex, leur complice,
0: de
1: mettre la banane dans ma poche.
0: Exactement.
1: Sauf que la banane était genre archi visible.
2: La moitié dépassait.
0: Ah bah elle sortait la banane.
1: Et Antoine, il était comme un ouf en train de dire c'est pas possible. Il y a quelqu'un qui a pris ma banane. Après, je me demande si c'est pas la personne qui s'occupe du ménage et tout ça. Peut-être qu'elle a pris la banane, l'a mis à la poubelle.
0: Il a accusé tout le monde.
1: Tout le monde en disant c'est Alex et machin. Et moi, je lui parlais.
0: Et le truc qui était sympa, c'était que Tiffany, elle était en train de discuter. Il dit elle est où ma banane et tout. Bah, elle dit on n'en sait rien, nous cherche dans le studio.
1: Mais pendant qu'il parlait. Sortait.
0: La moitié de la banane sortait de la poche et tout, c'était génial.
3: C'est super drôle, là. Bien marré.
1: Soit ça, lui. Avec, après, on a fait une photo dans le miroir.
3: C'est génial, ouais.
1: Et il a vu dans le reflet.
3: Ah ouais.
0: Merde. Bon, ça va, tu t'en viens.
3: C'était super drôle, allez, on écoute Gala.

0: Chéri FM, 8h41. Vous savez quoi? On va juste prendre une toute petite seconde parce que dans quelques secondes, nous allons jouer au qui dit vrai. Et nous avons ce matin, attention, 300 euros de cartes cadeaux botaniques à vous offrir pour la fête des mères, Tiffany.
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1: 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C'est encore mieux.
0: Exactement.
1: Chéri FM, c'est tout ce qu'il faut faire. Et le numéro, c'est le 7-10-12.
2: Ah, c'est ça, y a.
0: C'est Saya avec Je pense à toi sur Chéri FM.

0: très bien les amis, bon vendredi, bon début de week-end à l'écoute de Chéri FM avec toute l'équipe qui va le redire, toute l'équipe ce matin qui vous dit bonjour, bon début de week-end.
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0: On vous souhaite un bon vendredi à l'écoute de Chéri FM. Il est 8h49. On va s'écouter Pink, mais avant cela, allons-y tous en selle. On s'écoute le qui dit vrai.
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3: On joue avec vous, Alexandra, ce matin.
0: Oh,
3: bonjour,
0: Alexandra,
3: comment allez-vous?
0: Quel beau prénom.
4: Bonjour, Alex. Bonjour, Tiffany.
0: Salut, Alexandra.
3: D'Alexandra et le sourire.
0: Comment ça va ce matin?
4: Oh, bah super, il fait beau, sortez le week-end.
0: Bon, génial. Et eh ben, vous connaissez le principe du jeu et surtout aujourd'hui, déjà, vous avez bien fait de nous appeler parce que vous allez repartir avec 300€ de cartes cadeaux botaniques. Mais avant cela, attention, tendez bien l'oreille. C'est assez stupéfiant aujourd'hui les informations qu'on vous propose.
3: Et pourtant, la mienne est vraie, Alexandra. Pas contente, la chanteuse Mireille Mathieu vient de demander à une brasserie bretonne de débaptiser sa bière appelée Mireille Mafieux.
0: Ok.
3: Je vous promets, Alexandra, je dis la vérité.
0: Écoutez-moi bien, faites-moi confiance. Une entreprise de bûcherons savoyards cartonne depuis la semaine dernière avec sa reprise du fameux tube de France Gall, Si Maman Si, devenu donc Si Maman Si, S-C-I-E.
3: Comme une si.
0: Eh ben l'essentiel, c'est déjà que ça me fasse marrer. C'est plus important, c'est déjà gagné.
4: Les deux sont vrais, quand même.
3: Je vous promets que la mienne est vraie.
0: Mireille Mafieux ou Si Maman Si?
3: C'est moi, Alex, c'est moi.
4: Allez, je vais faire confiance à Tiffany. Allez, on est des filles, on dit la vérité.
0: Bravo, bravo. Bien joué, c'est rigolo,
3: en fait,
0: ça.
3: Non, mais c'est génial. En fait, il y a quelques semaines, ils ont dû déjà débaptiser sa bière qui s'appelait John Lemon.
0: C'est drôle.
3: Et pour info, il y en a une autre qui se vend et qui s'appelle Christian Gravier.
0: C'est très drôle. Et là, Mireille Mathieu. Bah ouais, c'est pas mal. Bravo en tout cas, Alexandra. 300€. Ah ouais, 300€ de cartes cadeaux botaniques. Idéal évidemment bah, pour la fête des mères. Hein, là,
4: c'est ce que j'allais dire, c'est ouais. Trop
0: voilà,
4: bien.
0: Déco, fleurs, jardinage, il y en a pour
4: même
0: tous les budgets.
4: Mais pour le beau temps.
0: Et bah voilà, exactement.
4: Trop bien.
0: On vous embrasse bien fort.
3: C'est merci à vous, Alexandra. Vous êtes
0: bisous
3: top.
0: Et
3: on vous embrasse
0: vite
3: bien fort. Salut.
0: Ah, playlist 2000 sur Chéri FM.

0: Bienvenue chez vous, c'est Chéri FM. Merci d'être avec nous. On est en famille. Que s'est-il passé durant ces 3 heures d'émission? Je vous propose une petite séance de rattrapage présentée par le petit bonhomme.
1: En ce vendredi 29 mai, cette nuit, Tiffany a découvert qu'elle pouvait transpirer du nez.
0: Ouais, c'est ce que tu nous as dit en plus dès 5h58. Donc ouais, ça commençait bien déjà. Ouais.
1: On a appris à l'école, Alex, que tu as offert un cendrier en pâte à sel pour la fête des mères.
0: C'est vrai, c'est vrai.
1: Quant à Tiffany, elle va offrir une barrière de ferme à sa maman.
0: Pas mal, pas mal. Une grange aussi.
2: Elle va être contente.
1: Ouais, grâce au Chéri Quiz, on a appris que la plus longue chocolatine du monde fait 17 Twingo.
0: Oui, la longueur, voilà. C'est un record à battre.
1: Et enfin, ce matin, Tiffany nous a imité, mais alors là, la perfection.
0: Ah, la sirène.
1: Bah, la sirène. Allez, de vieille voiture de police. Vas-y.
2: C'est une sirène qui a la sirène cassée, la voix cassée.
0: Exactement, c'est bon, tu peux nous enlever
2: le...
0: Arrête, c'est fou ce que ça peut faire la canicule. Salut Angélique.
3: Salut, on prépare la battle Chéri FM. On a Martin Solveig aujourd'hui. Très festif, hein, c'est vendredi. Et en face, Bob Sinclair. Chéri FM pour voter le titre, on l'écoutera tout à l'heure à 10h30. Vous êtes déjà en train de danser, ça vous va bien. Justin Timberlake et Star Sailor, c'est juste après les infos sur Chéri FM.
0: Que merci Angélique. Bon, Angélique évidemment, qui vous accompagne jusqu'à 13h et toute la journée, la playlist 2000 sur Chéri FM. Bon, soyez prudents évidemment avec le temps, allez, encore des températures.
2: Mais oui, c'est ça, si vous travaillez, génial. Alors là, bon courage à vous, si vous êtes en week-end, profitez bien et on se dit à lundi 6h-9h, on a déjà hâte.
0: À lundi, gros bisous les petits amis, salut.
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0: La playlist 2000, forcément, sur Chéri FM pour démarrer ce vendredi. Justin Timberlake et Star Sailor. C'est juste après vos infos. Maintenant.
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0: Les infos présentées par Irina Capron. Bonjour Irina.
3: Bonjour Angélique, bonjour à tous.
0: La météo avec encore de fortes chaleurs ce vendredi.
3: Oui, les températures sont déjà élevées ce matin. On relève actuellement 18 à Reims, 19 à Tours, 20 à Montélimar, 21 à Marseille et 22 à Bordeaux cet après-midi. Comptez entre 23 et 36 degrés, des températures caniculaires encore jusqu'à demain. Côté ciel, il continue de faire super bon. On retrouve un léger voile nuageux de la Vendée aux Hauts-de-France. Attention au risque d'orage en fin de journée sur les Alpes du Sud et la Montagne Corse.
0: 37,8, c'est la température la plus chaude relevée hier en France.
3: C'était à Angoulême, un record. Il a fait plus de 37 aussi à Narbonne et Perpignan. Aujourd'hui, 7 départements de l'Ouest ainsi que Paris, les Hauts-de-Seine et la Seine-Saint-Denis et le Val-de-Marne restent en vigilance orange. Le gouvernement dit préparer un plan d'endurance pour faire face à de nouveaux épisodes de canicule cet été. De fortes chaleurs, difficilement supportables aussi en cours, la fermeture d'établissements scolaires ne doit intervenir qu'en dernier recours. C'est ce qu'a annoncé hier le ministère de l'Éducation. Selon un sondage du syndicat SNES-FSU, près de 80% des collèges et lycées ont relevé cette semaine une température qui a pu atteindre dans les salles plus de 30 degrés. Justement, 53 degrés ont été relevés dans une école élémentaire dans les Landes qui a pris la décision de fermer ses portes hier après-midi. Ce sera encore le cas aujourd'hui à partir de midi. L'actualité, c'est aussi à l'étranger. La Roumanie dénonce une grave et irresponsable escalade de la Russie, pays membre de l'OTAN. Elle affirme qu'un drone russe a touché un bâtiment résidentiel sur son territoire. Deux personnes ont été blessées. À retenir aussi, les États-Unis et l'Iran ont fait beaucoup de progrès vers un accord, mais Donald Trump n'est pas encore prêt à l'approuver. C'est ce qu'a déclaré ce matin le vice-président américain.
0: Enfin, leurs concerts ont un fichier complet en 5 minutes seulement.
3: Oui, les Worlds Apart seront demain à la Cigale à Paris pour leurs 30 ans de carrière. Le célèbre boys band cartonne toujours autant. Preuve que les fans sont toujours au rendez-vous. Écoutez Nathan, un des chanteurs.
4: Nous avons tous été très surpris. Nous n'aurions jamais imaginé que tout se serait vendu en 5 minutes. Une partie de vous pense que le public vous a oublié, et nous comprenons cela. Ce n'est pas grave, c'est naturel. Mais ce fut une très belle surprise. Oui, cela nous a rendu très fiers de voir que nos chansons comptent vraiment et que le public nous aime toujours.
3: Les Worlds Apart demain donc à la Cigale, dimanche au Trianon à Paris. Ils ont même ajouté une troisième date, ce sera le 20 février 2027 au Dôme de Paris. Un concert à vivre avec Chéri FM. Et

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Au rythme du bon son des années 2000, la playlist parfaite, on est bien d'accord pour se motiver un vendredi matin quand la nuit a encore été très compliquée, très chaude et qu'en plus il a fallu faire face à une attaque de moustiques. On profite tout de suite d'une nouvelle demi-heure de musique non-stop avec Lady Gaga. Il y aura aussi les années 2000 de Sean Paul ou de L'Âme sur Chérie FM. Merci d'avoir choisi la playlist 2000, c'est toute la journée, ce soir aussi d'ailleurs, écoutez.

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0: L'âme sur Chéri FM Souvenir 2000. 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

0: On va rester dans les années 2000 ce matin avec Rihanna et Magic System sur Chérie FM.
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0: Mais avant, on s'arrête pour la Battle Chérie FM de ce vendredi. Une battle très festive parce que justement, c'était vendredi, à l'opposé, deux DJ français. D'un côté, Martin Solveig, de l'autre.

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2: Chérie FM, bouger, bouger, alors peut-être le moins possible aujourd'hui encore. Hein. Les températures n'en finissent plus de battre des records de chaleur. Il va encore faire chaud, très très chaud aujourd'hui. 48 heures à suffoquer, mais à partir de dimanche, on devrait à nouveau pouvoir respirer partout en France. En attendant, les ventilos tournent à plein et la playlist 2000 prend l'air aussi, même si c'est

0: aux années 2000 qui arrive tout de suite.
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2: Et une bonne matinée avec Paul Kless, avec Tatou et Ina. La playlist 2000, c'est sur Chérie FM toute la journée.

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0: FM, c'est la playlist 2000 en non-stop, il est 11h. Et à partir de midi, vous allez pouvoir réserver vos places pour applaudir Sherifa Luna à Paris en février. Sherifa, après Paul Kless sur Chérie FM.
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0: Chérie FM, toute la journée, on vous offre la playlist 2000 et celle qui a vécu la décennie aux premières loges, au plus près des artistes qui ont marqué les années 2000. Nos années fan 2, c'est Séverine Ferrer, vous vous souvenez? Eh bien, c'est à revivre chaque soir, ce soir, 22h minuit, c'est Chérie Génération 2000. Rendez-vous à la fraîche ou à tout moment d'ailleurs sur chérifm.fr pour le replay. On rejoue les classiques 2000 ce matin. Et forcément, on va croiser Britney Spears. Et il y aura aussi Stromae et Justin Timberlake sur Chérie FM, la playlist 2000.
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0: midi, vous avez choisi Chérie FM et la playlist 2000. Il y aura pour ça Jennifer Lopez, Cherry Cole et Nelly Furtado sur Chérie FM.
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0: à la pause déj. Au rythme de la playlist 2000 de Chérie FM, comme c'est la pause, on peut prendre le temps là tout de suite de s'inscrire au numéro mystère. Vous envoyez Chérie FM au 7-10-12 pour jouer lundi avec Alex et Tiffany, que vous retrouverez en direct pour le réveil chérie entre 6h et 9h. Je vous le rappelle, il y a 10 000 euros cash à gagner. On fait ça, puis après, on se met en mode week-end. On est d'accord, et pas trop tôt. Un vendredi à midi, week-end. Pourquoi pas, c'est la folie du mois de mai. Kylie Minogue, oui pour la playlist 2000. Billy Crawford et Leslie, vous avez fait le bon choix avec Chérie FM.
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0: Billy Crawford sur Chérie FM. On est bien d'accord, c'est pas au sport qu'on va écouter Chérie FM aujourd'hui, les activités physiques étant pas du tout recommandées par cette chaleur. En revanche, en terrasse, pour une petite sieste réparatrice, la playlist 2000, ça fonctionne. À écouter sur votre smartphone, l'application est à télécharger gratuitement. Ne vous en privez pas. Bon, ce sera une petite sieste un peu festive. On parle des années 2000 quand même. Il y aura l'indispensable David Guetta. Je vous passerai aussi 50 Cent et Vita sur Chérie FM, vos années 2000.
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0: Il est 13h, bon vendredi avec Chérie FM, bientôt le week-end, ça c'est bon. Et la playlist 2000 vous y emmène avec Aqua, Sean Paul et 50 Cent sur Chérie FM.
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0: les Nantais ont eu l'honneur cette semaine de recevoir le roi du dancehall, Sean Paul. Il a fait d'autant plus chaud dans l'ouest de la France avec le Timeless Tour de Sean Paul. Il adore son public français, Sean Paul. J'invente rien, il l'a dit au micro de Chérie FM. Son interview est à retrouver en intégralité sur l'appli Chérie FM. Et il va revenir en France cet été à l'affiche de plusieurs festivals, notamment Festivada du côté de Rodez. L'été sera chaud avec vos stars, année 2000. Le retour en juillet de Madonna avec un nouvel album. On va l'écouter, la Madonna, ce sera après Anastasia. Et puis la playlist 2000 de ce vendredi, c'est aussi Timbaland pour faire route ensemble en direction du week-end avec Chérie FM.
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de la playlist 2000, c'est sur Chéri FM à chaque instant. Le producteur des stars, la star des producteurs, Timbaland. Il avait entre autres bossé avec Madonna à l'époque. L'icône Chéri FM qu'on va écouter juste après Jack et Carla.

Chérie FM, c'est exactement pour ça que vous êtes chaque jour plus nombreux à venir chez nous. C'est pour ce genre de morceaux, pour les petites pépites et les bons souvenirs de la génération Chérie FM, la playlist 2000 à savourer sans modération tout au long du week-end. Et lundi, eh ben on prend les mêmes et on recommence hein, avec le réveil Chérie dès 6h. Alexandre Devoise, Stéphanie Bonvoisin. 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Et moi, je lève le mystère sur la suite de votre après-midi avec Chérie FM. Une demi-heure sans interruption, il y aura ce titre-là de September. Laurent Wolff et aussi Sherif Alouna sur Chérie FM.

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2: Week-end, droit devant, vous pouvez pas vous tromper. Et 30 minutes de musique sans interruption pour vous hymner avec Laurent Wolff, Def Bond et September sur Chérie FM.

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Exactement comme elle a commencé, avec Chéri FM et la playlist 2000. Elle annonce son retour sur scène, Chéri Falouna, ce sera après Vanessa Carlton. 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

0: Chérie FM, la playlist 2000 et encore une semaine qui a filé, pouf, comme ça, on n'a pas pu passer. Ça, c'est l'effet Chérie FM. Vous faites plein de bonnes ondes toute la journée et tout paraît plus beau, plus facile. Même la chaleur devient supportable quand on est branché Chérie FM avec la playlist 2000. Et à l'aube des années 2000, accompagné de Passy et Doc Gynéco notamment, il officiait dans le ministère amer. Carrière remarquable en musique, en tant qu'acteur aussi. Il y a un nouveau single sorti la semaine dernière pour Stomy Bugsy qu'on va écouter dans un instant sur Chérie FM. Ce sera après Britney Spears. Britney Spears, Toxic, et puis aussi cet après-midi, le groupe Kyo et Akon sur Chérie FM.
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0: route pour le week-end avec Chéri FM et la playlist 2000 sans interruption. Pendant la prochaine demi-heure, il y aura notamment Lian Rimes. Dernier week-end du mois de mai. Ah bon, on n'était pas en plein juillet déjà? Ouais, lundi, ce sera le 1er juin. Et en ce mois de juin, le mondial de foot qui démarre avec Shakira pour en signer l'hymne officiel. 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Et vous restez avec moi, Shakira, on va l'écouter dans un instant. Et également Lian Rimes, ce sera après ça.
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2: Du bon son sur Chéri FM et des ballons ronds. Elle signe l'hymne officiel du mondial de foot 2026. Shakira arrive à

0: tout ce qu'on aime, chérie FM. La playlist 2000, agrémentée de petites surprises, de trésors années 2000, comme les NSYNC que voici, Sophie Ellis Bextor et aussi les Backstreet Boys sur chérie FM.
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0: Elle est vraiment géniale, cette artiste chérie FM, star de la playlist 2000, Sophie Elise Bextor, qui sera d'ailleurs en France cet été pour une date unique, festival Les Grandes Marées en Normandie, ce sera le 20 juillet. Chanteuse, showgirl, podcasteuse aussi et cuisinière à 16h. Elle a même sorti un livre de recettes Disco Kitchen il y a quelques temps. On se demande comment elle trouve le temps de faire tout ça, d'autant qu'elle a 5 enfants, Sophie Elise Bextor, et 5 garçons en plus. Elle va être belle, la fête des mères pour elle dimanche. On a le sens de la famille, nous aussi sur chérie FM, au sens large, la grande famille des stars années 2000 avec Shaggy qui arrive dans un instant. Il y aura aussi Dr Dre pour vous et Matt Pokora sur Chérie FM.
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1: Ça fait plaisir ce genre de morceau sur Chéri FM, ça change. Thérapie Playlist 2000 avec le meilleur des docteurs, Dr Dre. Et des petites surprises, Chéri FM, comme ça, vous en aurez plein en restant avec nous tout au long de la journée, tout au long du week-end, comme David Tavaret qui arrive après Vita.

0: C'est bon week-end avec Chérie FM, vous allez rester avec nous. On n'a pas l'intention de vous laisser filer ce week-end, c'est la playlist de Dominique qui va donner le rythme. Et ça démarre dès ce soir avec Séverine Ferrer entre 22h et minuit. Elle et tous ses cartons de CD de titres, des morceaux cultissimes de la décennie à partager avec vous dans Chérie Génération 2000 et à tout moment en podcast sur l'appli Chérie FM. Téléchargez-la, équipez-vous pour le week-end et restez connectés avec nous à chaque instant. Chérie FM, la playlist 2000, sans interruption pendant 30 minutes, c'est reparti. Enrique Iglesias, Nadia en duo. Evanescence aussi dans les prochaines secondes. Et Sean Paul sur Chérie FM.
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2: Bon, je sais pas où vous en êtes de votre journée, mais nous à Chérie FM, on a décrété que c'était déjà le week-end. 30 minutes de musique sans interruption pour fêter ça. Il y aura Enrique Iglesias et Nadia, Sean Paul et aussi Evanescence.

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semaine à tous, c'est Chérie FM que vous écoutez. Il y a plein de choses à fêter ce week-end. Dimanche, la fête des mères. Samedi, peut-être la victoire du PSG en finale de Ligue des Champions. Et ce soir, c'est la fête des voisins. Autant de bonnes raisons de mettre le nez dehors. Petit pique-nique dans la cour de l'immeuble avec les voisins. Avant de vous disputer avec ces mêmes voisins demain sur la question du volume sonore des chants de supporters. Ah ben, les bonnes relations dans le voisinage, hein, ça va, ça vient. Et la playlist 2000, elle, ne bouge pas. C'est sur Chérie FM seulement.

0: sur Chéri FM. Vous ne bougez pas, on revient tout de suite.
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vous êtes sur Chérie FM, bon vendredi, bon week-end. Les stars de la playlist 2000. Pour le démarrer avec vous, il y aura les Black Eyed Peas et Martin Solveig très vite. Et puis maintenant qu'on a passé le tunnel des ponts du mois de mai, c'est le moment d'accueillir en France Bruno Mars. En juin, il va se produire 3 soirs au Stade de France. Le voici sur Chérie FM, Bruno Mars, Just the way you are.

Allez hop, c'est sur cette note année 2000 qu'on part ensemble en week-end avec Chérie FM. En plus, bonne nouvelle, il va faire un peu moins chaud, surtout dimanche. Comme ça, pour le tournoi de Molky, vous étoufferez un petit peu moins. Bon dernier week-end de mai, on va se retrouver lundi. Je vous laisse en compagnie de Salomé qui a tout prévu pour vous. Hein, tous les classiques de la playlist 2000 et puis Séverine Ferrer. Tout à l'heure, pour l'instant, Chérie Génération 2000 à 17h30.

0: petite choré tous ensemble sur la SketchUp sur Chéri FM.
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0: On est parti pour le dernier 17 juin de la semaine. Pour finir cette semaine en beauté, je vous ai préparé plein de pépites dans la playlist 2000. On commence avec The Verve et Ciara.
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0: Et on commence par la minute info avec Candice Riouet. Salut Candice.
2: Salut Salomé, bonsoir à tous.
0: Des températures encore élevées pour le week-end.
2: Et oui, ces départements de l'Ouest ainsi que Paris et sa petite couronne seront encore demain en vigilance orange canicule. Avec dès la matinée 28 degrés à Lyon et dans la capitale, 26 à Colmar, 25 degrés à Marseille, 24 à Toulouse et 20 degrés à Brest. Côté ciel, ça va se couvrir demain matin. Dans l'après-midi, on attend même des averses orageuses en Ile-de-France, dans le Grand Est et le Centre.
0: Essentiel à retenir ce vendredi, Candice.
2: La météo toujours et plus de la moitié de la France a enregistré un record mensuel de chaleur ces derniers jours selon Météo France. Un mois de mai inédit sur le plan météorologique et climatique, a ajouté l'organisme. Dans le reste de l'actualité, 3515 personnes sont décédées sur les routes de France l'année dernière, soit une hausse de 2,4% par rapport à 2024. La vitesse excessive ou inadaptée est le premier facteur des accidents mortels selon les statistiques. En bref, Patrick Bruel ne participera pas à la prochaine édition des Enfoirés l'année prochaine. Une décision prise par le chanteur. Patrick Bruel est actuellement visé par 4 plaintes pour viol en France et une enquête judiciaire pour agression sexuelle en Belgique.
0: Enfin, une série sur Céline Dion est en ce moment en préparation.
2: Oui, elle s'intéressera à l'enfance de la chanteuse au Québec, une série baptisée pour l'instant Growing Up Dion. Le projet est officiellement soutenu par la famille de Céline Dion. Ils vont d'ailleurs participer à l'écriture et à la production de cette série. Alors on attend maintenant de savoir, évidemment, ça c'est la grande question, qui va jouer Céline Dion.
0: Le mystère reste entier, Candice. On a très très hâte de voir ça. Et bien, à tout à l'heure, Candice, 18h pour les enfants. Allez, la playlist 2000, elle continue tout de suite avec The Verve et Ciara. C'est sur Chérie FM, évidemment.

0: Elle aussi a plein de choses à vous dire. C'est Séverine Ferrer qui va nous rejoindre dans quelques minutes là sur Chérie FM à 17h30. Pour l'instant, Chérie Génération 2000, et vous la retrouvez aussi ce soir à partir de 22h. Elle vous accompagne jusqu'à minuit avec sa playlist 100% 2000 et toutes ses anecdotes sur vos titres et artistes préférés de la décennie. Si vous avez de la route là de nuit par exemple pour partir en week-end, et ben elle sera un peu avec vous dans la voiture sur le trajet. Ce sera un peu votre copilote. Allez, moi aussi je vous accompagne sur cette heure d'après-midi avec Alia et Timbaland, Kylie Minogue et Matt Pokora dans la playlist 2000 sur Chérie FM.
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7: Les températures restent hautes ce soir. 30 à Paris, 27 à Toulouse et Lyon et 26 à Limoges dans la soirée de ce soir. Quelques orages à Lille et Gap. Et pour demain, malgré du soleil sur une grande partie du territoire et des températures toujours plus hautes que les normales de saison, avec 33 à Bourges, 30 au Mans et 29 à Perpignan. Côté ciel, ça se gâte un peu avec des risques d'orages dans la capitale et des averses orageuses à Tours, Reims et Metz. Il fera aussi très nuageux du côté de Bourges, Auxerre ou encore Rouen. Mais sur Chéri FM, il fait toujours beau quand on écoute la playlist des 1000. Tout de suite, Kylie Minogue arrive après Aya et Timbaland.
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1: Oui, c'est déjà l'heure du dernier instant chéri génération 2000 de la semaine. La queen des années 2000 m'a rejoint dans le studio. Séverine Ferrer, comment ça va?
2: Bonjour Salomé, mais écoute, ça va, bonjour tout le monde. C'est un vrai plaisir de te retrouver. Et alors, pour cette fin de semaine, j'avais envie de vous offrir une petite perle des années 2000. Mais que dis-je, un feu d'artifice?
1: Ah, là, on a hâte de découvrir ça.
2: In My Arms de la pétillante, que j'adore, hein, Kylie Minogue évidemment, écrite avec le DJ Calvin Harris.
1: Ah ouais.
2: Eh ouais, hein, tu vois, je t'apprends des choses.
1: Eh ben ouais, on apprend tous les jours.
2: Et alors, le clip, c'est une explosion de couleurs. On y retrouve, alors écoute bien, hein, Kylie sublime, comme à son habitude, hein, dans des looks très 2000, avec des super danseurs, qui évoluent dans des formes géométriques. C'est plein d'énergie, c'est super joli. Ça donne d'ailleurs aussi une pêche d'enfer. Et alors, écoute bien, Kylie aime dire que ce morceau, c'est comme voir 500 hommes danser torse nu. Est-ce que t'as l'image là
1: qui t'arrive? C'est super sympa.
2: Alors franchement, garde cette image en tête. Et puis surtout, laissons notre imagination gambader.
1: Allez, Kylie Minogue, on l'écoute tout de suite. Mais on retrouve aussi Séverine ce soir, 22h.
2: Dans Chérie Génération 2000, à tout à l'heure.
1: À tout à l'heure.

Chéri FM, un petit mot pour vous rappeler que dimanche, c'est la fête des mères. Il est encore temps de trouver un petit cadeau ou de prévoir de passer voir votre maman dimanche, ça lui fera plaisir. Bah ouais, moi je suis un peu comme votre post-it, je vous rappelle les dates importantes, ne me remerciez pas. Il y en a une qui s'est vue offrir des fleurs pour sa fête des mères à elle, parce que oui, aux États-Unis, c'est déjà passé, c'est Rihanna. La jeune maman de 3 enfants a été bien gâtée, et moi aussi je vous gâte là tout de suite, parce qu'on écoute Rihanna dans la playlist 2000. Menelik et Mika arrivent aussi, c'est

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2: Et je vous ai préparé Mika, Menelik et la grandiose Rihanna dans la playlist 2000 tout de suite sur Chérie FM.

0: 18h, vous écoutez Chérie FM et sa playlist 2000 pour débuter votre soirée. On la commence en beauté avec Nio et Lady Gaga juste après la Minute Info.
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0: La Minute Info, justement, c'est la dernière de la semaine avec Candice Riouet. Salut Candice.
2: Bonsoir Salomé, bonsoir à tous.
0: Vigilance orange canicule maintenue dans 10 départements pour demain.
2: Oui, vous êtes concernés du Maine-et-Loire jusqu'en Gironde, ainsi qu'à Paris et sa petite couronne. Comptez dans la matinée 28 degrés à Bourges et dans la capitale, 27 à Valence, 26 degrés à Nantes et Strasbourg, 24 à La Rochelle et 21 degrés à Bayonne. Des températures encore chaudes, mais un ciel qui va se couvrir au fil de la journée, avec des risques d'orage principalement en région parisienne et dans le Grand Est.
0: Que faut-il retenir cet après-midi, Candice ?
2: Et depuis le début de l'épisode caniculaire dans l'Hexagone, au moins 109 records mensuels ont été battus en température minimale, 266 en température maximale selon Météo France, à des températures qui devraient baisser à partir de dimanche. Dans le reste de l'actualité, 3515 personnes sont décédées sur les routes de France l'année dernière. C'est 2,4% de plus qu'en 2024. Les hommes sont les principaux auteurs de ces drames. Ils représentent 77% des tués et 83% des conducteurs présumés responsables d'accidents mortels. Vous êtes en bonne santé et vous avez entre 18 et 70 ans, pensez au don de sang. À l'approche des vacances d'été, les réserves ont tendance à diminuer alors que les besoins restent les mêmes. Rendez-vous sur le site de l'établissement français du sang pour savoir où donner près de chez vous.
0: Enfin, la fête des mères, c'est dans deux jours.
2: Oui, et plus d'un Français sur trois prévoit d'offrir un bouquet de fleurs à sa maman, selon une étude Opinionway. Une attention particulièrement appréciée des plus jeunes. 70% des 18-24 ans comptent en offrir cette année. Alors avec un peu d'avance, bonne fête à toutes les mamans.
0: Oh là là, que c'est gentil. Est-ce que t'as acheté des fleurs, Candice ?
2: Mais je vais en acheter pour ma maman.
0: Et moi aussi. Allez, Candice, on te souhaite un très bon week-end.
2: Bon week-end à tous.
0: Et on te dit à tout à l'heure quand même pour l'info feel good à 19h30.
2: Oui.
0: Allez, Paparazzi de Lady Gaga, c'est tout de suite dans la playlist des 1000.

écoutez Chérie FM, la radio de vos années 2000, et elle les a marquées, les années 2000. Alicia Keys, immense diva avec une voix incroyable. Elle a surpris tout le monde il y a quelques jours en venant pour la grande finale de American Idol. Elle est venue chanter son titre culte Fall In avec la chanteuse Ray, et elles ont fait une reprise formidable. D'ailleurs, on vous a mis la vidéo sur chérifm.fr ou sur l'appli Chérie FM. Allez voir ça, c'est dingue. Alicia Keys. Vous l'entendez, on va l'écouter dans la playlist 2000. Lynn Marlin et Leslie aussi, que des queens sur Chérie FM tout de suite.

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31: Pour la journée de demain, 6 départements de l'ouest de la France, du Maine-et-Loire jusqu'en Gironde et Paris et sa petite couronne toujours en vigilance orange canicule. Faites attention à vous, pensez à vous hydrater et pour dimanche, les orages et la pluie arrivent.

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dernier collector de la semaine, on s'attaque à un titre mythique du groupe Phoenix, un titre qui était le deuxième single de leur quatrième album, c'est Lithomania, un terme qui décrit la frénésie des fans dirigés contre le compositeur Franz Liszt pendant ses performances. Un titre sorti en 2009 qu'on adore et qu'on a pu redécouvrir en live il y a maintenant presque 2 ans. Le groupe avait joué ce titre pour la cérémonie de clôture des JO d'été à Paris. Rappelez-vous, Lithomania de Phoenix, on est

Céline Dion qu'on vient d'écouter sur Chérie FM, et on peut dire que 2026 c'est vraiment son année. Après une annonce de son grand retour sur scène à l'Accor Arena en septembre prochain qui avait fait l'effet d'un raz-de-marée pour tous les fans de Céline Dion, et ben on a appris aujourd'hui qu'une série sur l'enfance de la diva était actuellement en préparation. Bon, on sait pas encore où est-ce qu'on va pouvoir regarder cette série. En tout cas, on a hâte de la voir, et vous, je sais que vous avez hâte de commencer une nouvelle demi-heure de musique non-stop sur Chérie FM. Et ça tombe bien parce que c'est maintenant, on écoute Kevin Little et Dante Thomas dans la playlist de Mille tout de suite. 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

0: C'est Salomé sur Chéri FM, très heureuse d'être avec vous pour ce dernier 17-20 de la semaine. La playlist des 1000 continue avec Whitney Houston, Robbie Williams et Britney Spears.
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0: très bon début du week-end avec Chéri FM. Et oui, ça y est, cette longue semaine de boulot sous la canicule est terminée. Je sais pas vous, mais moi j'ai eu l'impression qu'elle a duré un mois cette semaine. D'autres qui vont profiter de leur week-end avant de vous retrouver dès lundi, c'est Alex, Tiffany et toute l'équipe du Réveil Chéri. Ils seront de retour de 6h à 9h et vous pouvez dès maintenant envoyer Chéri FM au 7-10-12 pour jouer au numéro mystère et gagner jusqu'à 10 000 euros cash. Ça fait toujours plaisir. Allez, pour fêter le week-end. Les Black Eyed Peas sur Chéri FM. Il y a Ease et Mathieu Edouard qui arrivent aussi, c'est dans la playlist d'Amine.
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16: Les températures restent hautes ce soir, 30 à Paris, 27 à Toulouse et Lyon, 26 à Limoges dans la soirée. Quelques orages à Lille et Gap pour demain malgré du soleil dans une grande partie du territoire et des températures toujours plus hautes que les normales de saison avec 33 à Bourges, 30 au Mans et 29 à Perpignan. Côté ciel, ça se gâte un petit peu avec des risques d'orages dans la capitale et des averses orageuses autour de Tours, Reims et Metz. Il fera aussi très nuageux du côté de Bourges, Auxerre ou encore Rouen. Mais c'est sur Chéri FM, il fait toujours beau, vous le savez, en écoutant la playlist 2000. Elle continue avec Ease et

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0: Feel Good de la semaine, c'est avec Candice Riwe. Salut Candice.
1: Salut Salomé, bonsoir à tous.
0: C'est un boys band mythique qui revient en France. Les Words Apart sont en concert à Paris ce week-end.
1: Oui, Nathan, Steve et Cal seront demain sur la scène de la Cigale pour leurs 30 ans de carrière. Ils seront ensuite dimanche au Trianon. Alors deux concerts sold out en seulement 5 minutes. Salomé, c'est dire à quel point le groupe
0: incroyable.
1: Était attendu par les fans. Et oui, écoutez, d'ailleurs Nathan, un des chanteurs, il est au micro de Chérie FM.
2: Nous avons tous été très surpris. Nous n'aurions jamais imaginé que tout se serait vendu en 5 minutes. Une partie de vous pense que le public vous a oublié, et nous comprenons cela. Ce n'est pas grave, c'est naturel. Mais ce fut une très belle surprise. Oui, cela nous a rendu très fiers de voir que nos chansons comptent vraiment et que le public nous aime toujours.
1: Les Words Apart en concert donc demain à la Cigale et dimanche au Trianon. Alors pour ceux qui n'ont pas eu malheureusement leur place, pas de panique, une troisième date a été ajoutée. Ce sera prévu pour le 20 février 2027 au Dôme de Paris. Un concert à vivre d'ailleurs avec Chérie FM. Et vous retrouvez l'intégralité de l'interview et du live des Words Apart sur chérifm.fr.
0: Et cette info Feel Good, on la retrouve aussi en podcast sur chérifm.fr ou sur l'appli Chérie FM. Merci beaucoup Candice, on te retrouve lundi.
1: Oui, bon week-end à tous.
0: Bon week-end. Allez, la playlist 2000, elle continue avec Bruno Mars et Zao, c'est tout de suite sur Chérie FM.

0: Vous avez choisi Chérie FM pour passer votre soirée et vous avez bien fait parce que Caroline Alexis vient de me rejoindre en studio. Vous la retrouvez dès 20h sur Chérie FM. Salut Caroline.
1: Bonsoir Salomé, bonsoir tout le monde. Oui, je vais prendre soin de vous.
0: Ah, comment ça va Caroline aujourd'hui?
1: Impeccable.
0: 20h, c'est le début de Chérie Frenchie.
1: Exactement, Chérie Frenchie. Alors ça peut être aussi par exemple Shakira, mais qui chante en français.
0: Voilà, tous les titres en français qu'on adore, on connaît toutes les paroles par cœur, c'est beaucoup plus facile pour chanter.
1: Et à fond les années 2000.
0: À fond, évidemment. Et on va avoir un petit avant-goût parce que avant 20h, on va écouter ça. La Rousseau sur Chérie FM, incroyable, moi je le connais par cœur.
1: Vas-y.
0: Non.
1: Si, je t'en supplie,
0: pas, faut je vais pas la tenter celle-là.
1: On n'en peut plus de la chaleur. Ah mais c'est génial parce que La Rousseau, en plus star des années 2000, sera à la Kermesse Festival à Ajaccio du 10 au 12 juillet. Je connais tout par cœur.
0: Avec Chérie FM. Ah ouais, c'est vraiment génial. Ça va être incroyable. La Rousseau sur scène, vous allez vous régaler.
1: Et ils seront très nombreux en plus. Vous voulez d'ailleurs toutes les infos parce que ça va être formidable.
0: Que des artistes des années 2000. Allez voir ça sur chérifm.fr ou sur l'appli Chérie FM.
1: Exactement.
0: On la continue, cette playlist 2000 avant 20h. Du coup, La Rousseau, il y aura aussi The Fray et Avril Lavigne tout de suite.
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Chérie FM, Vita est au top de sa forme sur son Insta. Vous avez certainement vu, elle vient de partager un avant-après grâce au sport et à la nourriture bien équilibrée. En quelques semaines, elle a retrouvé un corps de sirène. Déjà, c'était pas ni un poisson lune, ni un thon. Elle est magnifique. Chérie FM, 20h15, il fait trop chaud pour faire du sport. Alors profitons-en ensemble pour faire une soirée cool. Avec Chérie FM, ma playlist de 1000 100% Frenchie jusqu'à 22h.

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1: Vous écoutez Chérie FM, bonne soirée, bon week-end, il est 20h31. On est en direct, bien sûr, comme chaque soir, 20h-22h, place aux années 2000, 100% Frenchie. Avant d'écouter Yannick et même Kyo, voici Abel Bent qui donnera un concert très attendu le 7 juin prochain au Zénith d'Orléans, en partenariat avec Chérie FM.

Chérie FM, petit rappel, dimanche c'est la fête des mères, j'espère que vous avez tout prévu. Dans pratiquement tous les pays, ça se passe comme en France. On va chez maman et elle s'occupe de tout. En revanche, en Allemagne, c'est l'inverse. Le jour de la fête des mères, ce sont les enfants qui s'occupent du déjeuner. Excellente idée, n'est-ce pas? Sur Chérie FM, jusqu'à 22h, je m'occupe de l'ambiance 100% Frenchie. Dans un instant, Magic System, Calogero et Wallen sur Chérie FM. We'll be right back.

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0: Chérie FM, Faudel, le petit prince du rail sera à l'Olympia le 26 avril 2027. Un concert exceptionnel avec Chérie FM. Bonsoir, c'est Caroline Alexis jusqu'à 22h. Merci de nous rejoindre dans Chérie Frenchy. Voici les Poetic Lovers, Corneille et Nadia. Il est 21h.
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22h à minuit, comme chaque soir, nous retrouverons Séverine Ferrer pour Chérie Génération 2000. 2h, 100% année 2000, pour se replonger totalement dans cette première décennie mythique avec les titres cultes, les BO, les one-shots. Rendez-vous tout à l'heure à partir de 22h. Très bonne soirée, 100% Frenchie jusqu'à 22h. Dans un instant, Leslie de Palmas et Chaim sur Chérie.

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0: 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Avant de retrouver Séverine Ferrer à 22h, voici Kenji, Céline Dion et les Nègres Marrons.
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0: Ravie de vous retrouver pour la dernière de la semaine. On débute avec Rihanna. Chérie FM, il est 22h.
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0: La génération 2000 a trouvé sa radio. C'est Chéri FM, bien sûr.
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0: Et oui, bienvenue à tous. C'est votre émission Chéri Génération 2000. Mais que c'est bon de vous retrouver pour la dernière de la semaine. Bah oui, déjà. Alors, on va en profiter. Et je ne peux pas vous parler, évidemment, des années 2000 sans évoquer une des idoles de toute une génération. Celui qui a fait chavirer plus d'un cœur. Justin Bieber avec son tube Baby. Une vraie révolution, c'est le premier artiste ado à avoir atteint le milliard de vues avec son clip sur YouTube. Et alors je me souviens, tous les ados chantaient ce morceau à tue-tête. Ça a été un vrai raz-de-marée dans les années 2000. Et alors Justin, qui après avoir enchaîné des faux pas, revient en puissance après son énorme concert à Coachella et une prestation dingue qui le relance dans le game avec un record. Écoutez bien, il cumule plus de 140 millions d'auditeurs sur Spotify, redevenant ainsi numéro 1, incroyable. Et c'est toujours un pur plaisir de réécouter cette petite bombe des années 2000. Justin Bieber, Baby sur Chéri FM.

Chérie FM, et c'est l'heure de découvrir la jolie pépite de ce soir. Alors, ce n'est pas le morceau le plus connu de son interprète, hein, mais on l'adore. Just Chilling de Craig David. Eh ben oui, hein, Just Chilling, c'est tout ce qu'on aime faire dans Chérie Génération 2000. Chiller en écoutant le bon son des années 2000. Et d'ailleurs, Craig, hein, pendant l'enregistrement studio, a voulu recréer avec ses musiciens une ambiance hyper cool, avec canapé, petit buffet dînatoire, lumière tamisée comme dans son salon, avec petites impros, rigolades et bonne humeur. Et ça transparaît, hein, c'est pourquoi ce titre est si feel good et qu'il fait du bien. Et Craig David d'ailleurs qui travaille actuellement sur des nouveaux sons avec son pote, lui aussi chanteur emblématique des années 2000, Daniel Bedenfield, à suivre. Il est là pour vous ce soir dans Chérie Génération 2000. Craig David, Just Chilling sur Chérie FM.

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Chérie FM et place au clip culte dans Chérie Génération 2000. Et celui de ce soir est un feu d'artifice, une petite perle des années 2000, In My Arms de la pétillante Kylie Minogue, écrite avec le DJ talentueux Calvin Harris. Alors le clip est une explosion de couleurs, on y retrouve Kylie sublime comme à son habitude dans des looks très 2000, avec de super danseurs qui évoluent dans un décor en forme géométrique. C'est plein d'énergie, ça donne une pêche d'enfant. Et d'ailleurs, Kylie aime dire de ce morceau qu'il est comme voir 500 hommes danser torse nu. Vous imaginez? Alors gardez bien cette image en tête, laissez votre imagination gambader et je vous l'offre. In My Arms, Kylie Minogue dans Chérie Génération 2000.

0: les Générations 2000 et juste avant de vous partager le one shot du jour, vous savez ces artistes qui ont sorti un énorme tube qu'on n'oublie pas mais qui ont complètement disparu. Je vous en parle juste après De La Soul et Chaka Khan. C'est à suivre sur Chéri FM, à tout de suite.
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Les Générations 2000, vous l'attendez? Eh bien, il arrive maintenant, c'est le One Shot. Et ce soir, destination Calabria du DJ italien Alex Godino et la chanteuse américaine Crystal Waters. Et celui-là, je sais, vous allez me détester, vous allez l'avoir dans la tête pendant plusieurs jours, et même carrément une semaine, avec son riff de saxo entêtant. Mais il est tellement bon, on ne peut pas s'empêcher de bouger. Et le morceau est un mash-up de Calabria, de Runner Key et Destination Unknown, qu'Alex Godino et Crystal Waters avaient déjà enregistré. Et c'est un DJ dans un club qui a mélangé les deux. Le public a adoré, si bien que le label de musique d'Alex Godino a décidé de le sortir. Et alors Crystal Waters qui fait son grand retour avec un nouveau single, Still in Love. C'est fou, hein, comme ils reviennent tous en ce moment. On réécoute avec bonheur ce tube des années 2000 qui nous prépare pour les vacances qui approchent à grands pas. Destination Calabria, Alex Godino et Crystal Waters dans Chérie Génération 2000 sur Chérie FM.

0: Nous vibrons au son des années 2000 jusqu'à minuit. Et c'est Beyoncé qui fait son entrée. Chérie FM, il est 23h.
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0: Bienvenue à tous, c'est Chéri Génération 2000 et on poursuit notre plongeon dans les années 2000 avec un groupe iconique qui a révolutionné toute une génération. Evanescence avec Going Under, un titre puissant, inspiré du sentiment de malaise dans lequel se trouvait la chanteuse Emily à ce moment-là, où elle réalisait qu'elle était dans une relation amoureuse destructrice. Et du coup, on comprend mieux le clip, hein, percutant lui aussi. On y retrouve Amy, tête sous l'eau, tirée vers le fond, qui se débat pour remonter à la surface. C'est sombre, c'est oppressant, limite un peu flippant, voire même malaisant, quand on sait qu'elle a tourné dans un bassin très profond, attaché par des poids et des câbles, qu'elle en a bavé, mais elle a insisté pour le vivre pour de vrai, car cette panique et cette angoisse qu'elle voulait transmettre, c'était tout ce que le morceau racontait. Donc son essoufflement et la panique sur son visage, c'était pas du pipeau. Alors allez revoir le clip, il vaut vraiment le détour. Et nous on prend toujours autant de plaisir en les écoutant. Evanescence, Going Under sur Chéri FM. Non.

Chérie Génération 2000 et place à la pépite Foolish de la chanteuse emblématique des années 2000, Ashanti. Et alors, on se souvient de cet énorme tube qui est le sample d'un groupe des années 80, De Barge, Stay With Me. Et surtout, surtout du clip qui est directement inspiré du film culte des années 90, Les Affranchis du grand Martin Scorsese, et qui reprend des scènes marquantes du film. Alors, au début, il était question que Jay-Z chante un couplet sur le morceau. Mais alors, Ashanti, jeune artiste, plus que talentueuse, a prouvé qu'elle pouvait porter le morceau seule en écrivant un pont musical qui a scotché tout le monde. Fin du game. On réécoute Foolish, Ashanti sur Chérie FM.

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maintenant, chérie Génération 2000, celle d'une artiste incontournable des années 2000. Révélée par l'émission Star Academy, elle nous a enchantés avec son sourire et sa bonne énergie. Je veux bien sûr parler d'Olivia Ruiz et son titre « Je traîne des pieds ». Un morceau très personnel qu'on a entendu dans la série « Fais pas ci, fais pas ça » avec le regretté Bruno Salomon qui nous a quittés récemment. Et Olivia qui, au moment d'enregistrer ce titre, ressentait un vrai malaise entre sa notoriété récente grâce au télécrochet et l'envie d'être reconnue comme une artiste à part entière. Elle avait besoin d'évoquer son enfance, ses origines espagnoles, c'est très original, en marge de ce qui se faisait à ce moment-là. Et elle a d'ailleurs dû se battre pour l'imposer comme single. Et elle a tellement bien fait, tant de personnes se sont identifiées à cette chanson qui nous transporte toujours autant. Elle nous manque et on l'écoute. Olivia Ruiz sur Chérie FM.

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Chérie Génération 2000, c'est presque fini, mais bon, on va pas se quitter comme ça. J'ai encore un petit bijou qui a enflammé les dance floors dans les années 2000 à vous offrir. Stupid Disco du DJ belge Junior Jack. Et c'est le sample du titre des années 80 de Jocelyn Brown, I Gonna Get You.

voulez finir la soirée en beauté, allez jeter un petit coup d'œil au clip. Un match de boxe féminin très, très sexy, juste pour le plaisir des yeux. Allez, montez le son, vous irez faire dodo après. Stupid Disco, Junior Jack sur Chéri FM.

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